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2: Pire, un peu trop de vos idées. Cancer, ce n'est pas le moment de vous disperser, d'autant qu'une... Vierge, vous vous sentez bien sur le plan professionnel. Votre bonne humeur est très appréciée par vos collègues. Sagittaire, selon votre situation, vous pouvez faire une rencontre passionnée, vous rapprocher de l'être aimé sainement. Verseau, vous êtes en pleine forme, peut-être même un petit peu trop, diront certains. En effet, on a du mal.
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1: Pour accomplir tout ce que vous avez à faire.
2: Taureau, vous devriez faire preuve de plus de patience. Au travail, à l'abri des regards et surtout des curieux qui s'inspirent, ce n'est pas le moment de vous disperser. D'autant qu'une proposition, d'excellentes idées viennent illuminer votre journée.
3: Vierge, vous vous sentez bien sur le plan professionnel.
4: Balance, si vos attentes sont trop importantes

0: Scorpion. De nouveaux défis à la hauteur de vos compétences vous attendent. Rancœur que vous pensiez enfouie. Capricorne, vous prenez soin de vous et décidez de manger plus sainement. Tant vous êtes au taquet sur tous les fronts. Poisson, vous avez une belle opportunité d'améliorer vos revenus.
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1: Bélier, vous accélérez le rythme comme si vous manquiez de temps pour accomplir tout ce que vous avez à faire.
2: Taureau, vous devriez faire preuve de plus de patience. Au travail, vous êtes plus méthodique et parfaitement organisé.
3: Gémeaux, vous travaillez tranquillement, en toute discrétion, à l'abri des regards et surtout des curieux qui s'inspirent un peu trop de vos idées.
4: Cancer, ce n'est pas le moment de vous disperser, d'autant qu'une proposition pourrait vous être faite.
5: Lion, votre inspiration est au top, surtout si vous évoluez dans une activité artistique. D'excellentes idées viennent illuminer votre journée.
6: Vierge, vous vous sentez bien sur le plan professionnel. Votre bonne humeur est très appréciée par vos collègues.
7: Balance, si vos attentes sont trop importantes ou irréalisables pour votre entourage, vous prenez le risque d'essuyer une grande déception.
8: Scorpion, de nouveaux défis à la hauteur de vos compétences vous attendent.
9: Sagittaire, selon votre situation, vous pouvez faire une rencontre passionnée, vous rapprocher de l'être aimé dans une sensualité dévorante ou sentir renaître une profonde rancœur que vous pensiez enfouie.
10: Capricorne, vous prenez soin de vous et décidez de manger plus sainement.
11: Verseau, vous êtes en pleine forme, peut-être même un petit peu trop, diront certains. En effet, on a du mal à vous suivre, tant vous êtes au taquet sur tous les fronts.
12: Poisson, vous avez une belle opportunité d'améliorer vos revenus. L'arrivée ou la récupération d'une somme d'argent inattendue vous surprend agréablement.
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2: Bélier.

0: percer, d'autant qu'une proposition pourrait vous être faite. Lion. Votre inspiration est au top, surtout si vous évoluez dans une activité artistique. D'excellentes idées viennent illuminer votre journée. Vierge. Vous vous sentez bien sur le plan professionnel. Votre bonne humeur est très appréciée par vos collègues. Balance. Si vos attentes sont trop importantes ou irréalisables pour votre entourage, vous prenez le risque d'essuyer une grande déception. Scorpion. De nouveaux défis à la hauteur de vos compétences vous attendent. Sagittaire. Selon votre situation, vous pouvez faire une rencontre passionnée. Vous rapprocher de l'être aimé dans une sensualité dévorante ou sentir renaître une profonde rancœur que vous pensiez enfouie. Capricorne. Vous prenez soin de vous et décidez de manger plus sainement. Verseau. Vous êtes en pleine forme, peut-être même un petit peu trop, diront certains. En effet, on a du mal à vous suivre, tant vous êtes au taquet sur tous les fronts. Poisson. Vous avez une belle opportunité d'améliorer vos revenus. L'arrivée ou la récupération d'une somme d'argent inattendue vous surprend agréablement.
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Bonsoir, chers téléspectateurs. Vous êtes ce soir en compagnie de Victoire, qui vous souhaite la bienvenue sur Parlez-moi d'avenir au 0901-901-993, émission de voyance en direct. Vous pouvez me joindre ce soir en cliquant sur le A ou faire ce petit concours dont je vous expliquerai tout de suite après avoir fait ma présentation. Donc Victoire, médium, la première, performance que j'ai, je suis médium. Et bien souvent, à l'arrière, je n'ai pas besoin de support puisque ça vient, ça arrive tout seul, comme ça, en parlant avec vous. Bon, mais je me suis fait accompagner de nombreux outils ésotérismes, c'est-à-dire la cartomancie, la numérologie et le pendule. Donc ces trois outils ésotériques, m'accompagnent très souvent pour détecter vos questions, vos soucis et pour bien vous guider. Donc ce soir, c'était la fête des mères, hein, effectivement, en France. Victoire est légèrement, un tout petit peu peut-être fatiguée. Il y aura peut-être moins de blablabla dans les thèmes, mais je vais faire le nécessaire de bien vous offrir cette belle soirée de voyance. Pour ce faire, j'ai une collègue également à vous présenter, donc tout de suite après avoir fini ma présentation. Je recommence avec ce concours. Vous envoyez le numéro 700, un SMS TVM3. Et vous aurez de suite possibilité

0: d'une personne ce soir encore qui va vous tirer au sort et qui aura, vous aurez droit à dire la joie, parce que c'est avoir une consultation gratuite avec moi ce soir. Donc, on est envoie au numéro 700 le SMS TVM3. Il n'y a rien de plus simple, vous gagnez une consultation gratuite. Donc, n'hésitez pas, faites-le. Et si le téléphone sonne, il faut décrocher. Il faut décrocher. Comme je le dis toujours, il arrive évidemment que le téléphone sonne et personne décroche. Dommage, vous avez perdu une consultation gratuite. Ceci dit, vous pouvez également envoyer une petite carte postale. Je vous laisse noter ceci pour les personnes qui ne connaissent pas. Hein. Envoyez au numéro 700. Là, voilà. La petite carte postale, là voilà. L'adresse TVM3, CP285, 1024, écu blanc. Vous mettez votre nom, votre prénom et votre numéro de téléphone. Donc les personnes qui m'accompagnent régulièrement et qui sont derrière leur poste de télévision, ben, je les encourage, vous pouvez refaire un concours ou essayer au cas où vous ne l'avez jamais fait. Alors, vous êtes derrière votre écran, vous m'écoutez, et je vous souhaite de passer une excellente soirée, Victoire, de 20h à 22h. Vous avez également le forfait prépay. Alors, qu'est-ce que c'est que le forfait prépay? 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Voilà, je vais accueillir, comme je vous l'ai dit, ce soir, ma collègue qui s'appelle Génie. Donc, bonsoir Génie, je suis ravie de faire votre connaissance et de vous permettre de vous présenter ce soir à la télévision. Je vous laisse vous présenter, Génie. Allez-y, l'antenne est à vous.
1: Bonsoir, Victoire. J'espère que vous allez bien.
0: Ça va, Génie. Merci beaucoup. Vous aussi, j'espère. Hein?
1: Oui. Ça va très bien aussi. Alors, moi, je suis Génie, voyante, médium, spirite, clairaudiente de naissance. C'est un don que j'ai hérité de mon arrière-grand-tante du côté de ma maman, en fait. Donc quelque chose de familial, quoi.
0: Oh ben certainement, certainement. Allez-y, continuez à expliquer ce que vous faites, parce que effectivement, oui.
1: Je retrouve aussi les objets perdus. Et d'ailleurs, pour vous raconter une anecdote à ce sujet, si je peux me permettre.
0: Oui. Bien sûr.
1: Alors, ma petite anecdote, ça me fait encore rire au jour d'aujourd'hui, mais Du coup, je l'avais dit à une dame, cette dame avait perdu une canne, et du coup, je lui avais dit qu'elle allait la retrouver, que ça...

0: Superman allait lui tomber dessus puisqu'elle était à tel ou tel endroit, mais ça lui paraissait pas possible, elle me croyait pas. Et donc, quelques jours plus tard, elle rappelle pour dire effectivement, c'est vous qui aviez raison, ma canne, elle m'est tombée dessus.
1: Et cette canne était où?
0: Alors, c'était dans une armoire. Mais pour elle, ça lui paraissait possible. Hein.
1: Oui, bon, c'est possible qu'elle a ouvert l'armoire et puis qu'elle avait la canne et qu'elle a laissé la canne dans l'armoire. Ça, c'est possible. Enfin, je pense que ça s'est passé comme ça.
0: Oui, et bravo.
1: Bravo.
0: Et quand on est des fois un peu stressé, qu'on ne sait pas trop, qu'on ne regarde pas où on pose les choses aussi, des fois, c'est vrai que c'est aussi un peu comme ça que ça arrive. Hein.
1: C'est vrai, c'est vrai. Mais voyez, les téléspectateurs, les personnes qui sont de l'autre côté de notre poste de téléviseur, hein, sont contents et vont, ils écoutent bien ce que vous faites et comment vous pratiquez votre voyance. Depuis combien de temps vous exercez ?
0: Ben moi, je suis voyante de naissance, donc c'est un peu difficile de dire depuis combien de temps j'exerce vraiment, parce que j'ai toujours vu, entendu, vu des phénomènes un peu bizarres, si j'ose me permettre, mais sans déjà trop comprendre. Et là, que j'exerce de plus en plus, ben ça fait bien quelques temps, 3-4 ans en fait, quelque chose comme ça, je dirais.
1: Parfait. Et les heures auxquelles vous êtes à l'arrière et les heures auxquelles vous êtes joignable.
0: Alors, je suis joignable entre 18h et 22h en semaine au code PIN 519. Et puis, le week-end ou les vacances, il faut un peu regarder. Hein.
1: D'accord. Alors ça, elles sont là, elles vous écoutent. Hein. Alors, qu'est-ce que vous voyez quand vous étiez enfant ?
0: Des personnes décédées, en fait. Et je les vois encore aujourd'hui.
1: Des personnes. Attendez, on n'a pas entendu. Oui, des personnes, on n'a pas très bien entendu. Des personnes.
0: Des personnes qui ne sont pas de ce monde, en fait, des personnes qui sont décédées. Et du coup, ça veut dire que ben, la personne que je vois, j'arrive à te la décrire. Je les vois comme je vous vois. Parfois, c'est des ombres, parfois, elles sont nettes. Mais j'arrive à décrire, j'arrive à dire qui c'est. Ben aussi, en fait, les animaux, je veux dire. Et du coup, ben, là, au jour d'aujourd'hui, j'ai compris ce que c'était. Donc, quand j'en vois, j'ai plus autant peur que ce que j'avais peur étant enfant. Mais j'aimerais dire que ça me surprend encore, en fait, quoi. Et c'est pas toujours des gens que je connais. Des fois, je les connais pas du tout, en fait. Hein.
1: Mmh. Oui, c'est des guides qui viennent vers vous, mais ça, je trouve ça, comment dirais-je, merveilleux quand on est voyant et
0: Oui. Et je vais pas les chercher, ils viennent tout seuls, en fait, vous voyez ce que je veux dire, quoi.
1: Mmh. Donc, quand une personne vous téléphone et puis que vous êtes en consultation, il vous arrive d'avoir donc des flashs, on appelle ça des flashs. Moi, j'appelle ça des flashs. Oui. Maintenant, vous, vous les appelez différemment, peut-être.
0: Oui, est-ce que quand... j'ai des visions, des flashs, et puis j'entends les mots. Donc, il y aura bien sûr des choses en plus, quoi.
1: Eh bien, c'est magnifique. Franchement, magnifique. Et puis, quand on entend les mots, effectivement, vous travaillez.
0: Quand on entend les mots, je ne sais pas si ça vous fait aussi. C'est un écho, c'est lointain la voix.
1: Alors moi, quand je suis en communication et que j'ai une longue conversation, oui, un guide, moi j'appelle ça les esprits, peuvent se faufiler. Mais je me méfie toujours. Avant de transmettre, moi je veux voir si c'est vraiment cette personne si c'est un esprit, parce que c'est pas une personne. Moi j'appelle ça comme ça. Pour moi, c'est pas une personne, c'est un esprit qui peut malencontreusement se glisser. Et moi personnellement, j'en ai déjà eu l'expérience. Mais bon, on n'est pas pour parler de moi et de ce que je ressens. Moi, je veux surtout vous, que les clients voient qui vous êtes et puis que comment dirais-je, qu'ils vous fassent confiance et puis qu'ils ont envie de vous appeler. Vous travaillez avec quel oracle? Je pense que vous avez des oracles, si on a tous des outils.
0: Alors, oui, bien sûr. J'ai la boule de cristal, j'ai l'oracle Les secrets de ton avenir.

0: le sens des sorcières, les messages celtiques, un oracle sentimental, celui des sept énergies aussi.
1: Manime, toute une collection d'oracles, quoi. De toute façon, on est toutes pareilles. Hein. Je crois que c'est un jeu où on devait arrêter, mais bon, c'est pas demain la veille. Hein. Je crois qu'on a une belle collection. Autant il y en a qui ont des collections, une belle bibliothèque. Eh ben, nous, on a une belle collection d'oracles, oui, c'est vrai. Et on le sent quand on a ça dans la main. Bon, eh ben, Jenny, avez-vous encore quelque chose à dire?
0: J'ai aussi le pendule.
1: Ah oui, ça, oui. Oui.
0: Est-ce que vous voulez un petit message, Victoire? Un petit message des plumes d'oiseaux?
1: Ben allez-y, moi je veux bien.
0: Alors, un petit message des plumes d'oiseaux pour Victoire. La colombe, ça vous parle?
1: Alors. Oui, ça c'est porteur de bonnes nouvelles. Ouais.
0: Oui, c'est la pureté et la paix. Hein. Elle apporte confort et sécurité au sein de votre foyer.
1: Et ben je prends note et puis je vais, comme on dit, regarder demain ou après-demain si je vois une petite colombe à côté, mais c'est vrai que c'est un bel oiseau. Voilà.
0: Oui, et oui, pour tout vous dire.
1: Et pour vous dire, j'ai sur mon corps une colombe tatouée. Je ne devrais pas vous le dire, hein. Mais voilà, moi j'ai une colombe.
0: Donc c'est ben voilà, pour ça que vous avez tiré le message de la colombe. Hein.
1: Voilà, c'est ça, c'est ça. Donc, il y aura paix dans mon foyer et réconfort. Tant mieux, merci. Merci beaucoup. On va pas... Non, je n'ai pas de... Non, je n'ai pas d'idée là maintenant. Je suis déjà dans mon objectif de mon travail. Je n'ai pas d'idée à vous poser la question. La dernière fois, avec mes collègues, oui, c'est venu tout seul. Mais là, mes guides, non, ils sont calmes.
0: Écoutez,
1: ce
0: ça
1: soir.
0: Fait rien. Peut-être une prochaine fois.
1: Avec grand plaisir, hein. Ben, et votre boule de cristal, oui, pourquoi pas. Bon, mais moi, j'ai été ravie de faire votre connaissance, Jenny. Et n'oubliez pas, si vous avez encore quelque chose à dire qui vous tient à cœur, surtout là pour les objets perdus, moi, je dirais que ça, c'est quelque chose de super bien parce que moi, parfois, on me téléphone, on me dit est-ce que vous retrouvez les objets perdus? Des fois, oui, des fois, non. Il faut vraiment être ancré là-dessus. Donc, moi, les personnes qui écoutent, n'hésitez pas à contacter Jenny si vous avez un objet perdu. Ceci dit, moi, personnellement, l'objet perdu, oui, je ne fais pas des animaux hein, dans les animaux perdus, parce qu'un animal se déplace. Alors, je peux l'avoir ici.
0: Oui, surtout les animaux aussi. Les animaux, je les retrouve aussi. Enfin, j'ai
1: une petite
0: astuce pour les faire revenir à la maison, en fait. Mais je ne sais pas comment je le fais, ça a fonctionné deux fois déjà.
1: Magnifique, oui, parce que moi je suis très amoureuse des animaux, je suis dans la protection animalière, hein, donc c'est pour ça que je pose toujours une question par rapport aux animaux. Bien, eh ben moi je dis aux personnes qui sont là et qui nous écoutent ce soir, n'hésitez pas dès demain, 18-22h, appelez Jenny. Faites un essai, cachez quelque chose et demandez-lui si elle peut le retrouver et vous verrez, elle va vous répondre et ça va être une révélation de manière à pouvoir lui faire une entière confiance. En plus, la boule de cristal, je trouve ça merveilleux. Donc n'hésitez pas, Jenny, code 519, appelez 18-22h. Voilà.
0: Alors merci beaucoup, Jenny. Victoire.
1: Donc moi, je vous souhaite une excellente soirée. En tant que collègue, ravie vraiment d'avoir pris le temps et qu'on m'a donné la permission de vous présenter. Ma petite Jimmy, je vous embrasse très fort et ravie d'être votre collègue. À bientôt.
0: Merci beaucoup, tout pareil pour moi. Et puis une belle soirée à tout le monde. Et puis merci à tous, ça me fait chaud au cœur de faire partie de votre équipe.
1: Merci, merci, voilà. C'est bien avec le sourire et tout. Merci beaucoup, Jenny. Vous êtes très mignonne.
0: Merci beaucoup. Vous aussi. Au revoir.
1: Au revoir, Jenny.
0: Au revoir.
1: Ciao, ciao. Alors, c'est une jeune personne, hein, Jenny.

puis effectivement, avec cette petite voix, moi ça m'a beaucoup plu, cette petite voix encore pleine de soleil, pleine de jeunesse, elle est mignonne comme tout, donc n'hésitez pas, appelez-la. J'ai encore, pas que j'oublie, j'ai pris des notes bien sûr, mais j'ai toujours la demoiselle qu'on ne voit jamais à la télé, qui est à l'arrière, qui est à la régie, et qui est là pour nous, qui est là, qui vous cherche, qui est là pour le téléphone, et donc on a grand besoin. Donc elle est dans l'invisible, elle est là. Et elle m'a fait rappeler que, vous dire que celle-là sera disponible à l'arrière dès demain, à partir de 7h30, 9h30, si vous êtes dans l'urgence et envie de l'appeler. Donc n'hésitez pas, j'espère que vous avez pris note. Donc demain matin, 7h30, pour ceux qui sont matinales, jusqu'à 9h30. Voilà, eh bien, écoutez, je vous remercie. On va remercier encore une fois Jenny, avec cette voix, comme on dit, enjolivée. Hein. C'est une jeune personne et elle fait quand même de belles choses avec les cartes, avec ses retrouvailles. N'hésitez pas. Je vous ai dit, hein, à la 18-22h tous les jours. Voilà. Donc, nous, on va reprendre. Ce soir, j'ai envie, j'ai pris des notes, évidemment, on ne peut pas tout noter, vous le savez très bien. J'ai préparé pour vous, et c'est assez intéressant, un horoscope sur 3 mois, c'est-à-dire sur les 3 mois à venir. Voilà, donc j'espère avec un peu... Oui, je souhaite quand même pouvoir faire toute la lignée, hein, jusqu'au poisson, pourquoi pas, parce que j'en ai des choses à vous dire sur 3 mois. Donc c'est pas un horoscope journalier, en disant demain il va vous arriver ci et ça, non, c'est sur 3 mois. Donc on va commencer par le bélier, ses points forts et ses points faibles. Grosse remise en question pour le bélier. Un gros ras-le-bol se fait sentir parce que vous avez eu l'impression de stagner. Vous êtes un signe de feu et vous risquez d'exploser. Attention, quant à la vie professionnelle ainsi que la vie privée, certains béliers, dans les 3 mois qui suivent, vivront des épreuves personnellement difficiles. Si vous êtes l'un des signes les plus bousculés, après ces 3 premiers mois, dès le second semestre, en vous apportant, vous serez sur le bon chemin, en vous apportant de très belles opportunités professionnelles et de beaux projets à deux. Donc tout va changer. C'est la fin du cycle et certains vont peut-être donner leur démission pour choisir une carrière plus passionnante, qui se concrétisera à partir de cet été. Grand changement dans le domaine affectif. Les béliers qui sont en couple vont se remettre en question sur les 3 mois à venir. Mois bénéfique pour les amours, les rencontres, juin et juillet. Pour un engagement sérieux, novembre. Beaucoup de stress et de nervosité. Voilà, tout ira mieux à partir du mois de juin. Et sexuellement, vous perdez votre forme après le début de l'année, mais vous allez la retrouver puissante à partir du 10 de ce mois et à partir de l'été, c'est-à-dire juin. Alors, un petit astuce pour séduire un bélier, le flatter et le complimenter. Ça marche bien. Ne jamais aborder les sujets de la façon frontale. Le bélier se braque très vite. Allez-y doucement, avec un bélier, toujours commencer par un compliment et dire oui à ses arguments. Il sera beaucoup plus à l'écoute par la suite et vous aborderez avec un mais, toujours biaisé avec un bélier, sinon un risque de conflit. L'élégance et la raffinerie, les discussions vives seront animées. Ça, c'est pour le bélier, pour les 3 mois à venir, c'est-à-dire juin, juillet et août. Certains m'ont dit jusqu'au mois de novembre, mais moi je presse sur les 3 mois. Prenez des notes et vous verrez. Alors, taureau, il ne faut pas oublier que l'année 2026 est une grande année de bouleversement. Il va continuer une évolution tant familiale que professionnelle.

0: vous allez vous remettre en question, ou au moins remettre en question certains modes de fonctionnement dont vous avez l'habitude. On vous demandera, sur les 3 mois à venir, beaucoup plus de souplesse, beaucoup plus d'adaptabilité et de vous ouvrir à la communication. On trouve que vous ne parlez pas assez. Dans votre carrière, il y aura des modifications et vous allez évoluer au second trimestre, c'est-à-dire dans les 3 mois à venir. Il va y avoir une ouverture d'adaptabilité et remise en question seront nécessaires pour ne pas rester bloqué. Évolution financière, mais attention, dans les 3 mois à venir, des dépenses sont à prévoir pour augmenter la rentabilité. Certains natifs du signe feront de nouveaux investissements liés à l'immobilier. Dans la vie amoureuse, avec plus de douceur et d'ouverture, votre vie sentimentale ira beaucoup mieux sur le trimestre. Et plus particulièrement mars à juin, puis en octobre où vous devez connaître un nouveau départ. Baisse de forme et octobre et novembre, grosse fatigue. Pensez à anticiper maintenant en vous reposant et en renforçant vos défenses immunitaires. Sexuellement, vous serez au top de votre forme à partir de mai jusqu'en juillet. Profitez-en. Pour séduire un taureau, c'est un signe les plus sexuels du zodiaque. Pour le séduire, il faut jouer avec la séduction et la sensualité. Faire naître le désir en lui, ce signe de terre n'est pas doué avec les mots, mais il est beaucoup plus dans les actions. Ça c'est comment séduire, hein? La séduction entre deux couples, on parle de la vie amoureuse, mais effectivement, il faut parler de tout ce qui est au fait, effectivement, dans ses besoins charnels et dans ce qui va l'attirer. Pour séduire votre taureau, faites-le rire. Apprenez à relativiser, apportez-lui de la légèreté, sortez-le de son quotidien, quelquefois rigide et fermé, surprenez-lui. En compatibilité amoureuse, le taureau et le gémeau est un signe éternellement curieux, joyeux, et amènera à notre taureau la fantaisie dont il a besoin. Le gémeau trouvera en son taureau la sécurité qui le rassure. C'est pas mal ça, hein, pour les 3 mois à venir. Alors, gémeau. C'est un signe multifonction du zodiaque et on le connaît, hein, elle peut éclater dans les domaines qui sont quand même nombreux. On vous dit souvent, éparpillez-vous. Si au début de l'année, ça n'a pas toujours été dans vos acquis, c'est à partir de cet été que tout va s'accélérer pour apporter une multitude de projets. Soyez au taquet. Je suis tout à fait confiante pour vous, avec votre réactivité légendaire, vous saurez attraper tout ce qui passera à votre portée. En effet, l'accélération planétaire à partir de juin servira vos intérêts et sera tout à fait à votre rythme agité. Plusieurs propositions s'offrent à vous de juin à août. Puis en décembre, à nouveau, certains gémeaux reprendront des études pour passer à l'étape suivante. Le second trimestre vous apportera une rentrée d'argent inattendue. Vous aurez plusieurs activités parallèles, ce qui vous apportera un meilleur confort matériel, surtout sur la fin de l'année qui sera très brillante dans ce domaine. En amour, la famille de certains s'agrandira dans le courant du second trimestre. Ça vous coulera surtout dans les périodes de mai à juillet. Très en forme, effectivement, l'été sera une très belle période d'épanouissement où les célibataires auront un grand pouvoir de séduction et où les couples se rapprocheront. C'est pas beau ça? Alors, comment séduire un gémeau? à tout âge, attention, ce que je suis en train de lire, c'est pour les 20 à 77 ans. Donc même si parfois on est seul, on a 80 ans, on a 70 ans, le Gémeaux, il est là, à vous de vous donner toutes les chances. 50, 60 et 70, allez-y, foncez. C'est vrai, l'amour est là, au tournant, à tout moment de la vie. Si on est seul, on n'a pas le droit d'être seul. Ça peut encore arriver, l'amour. Pour séduire un Gémeaux, c'est un éternel ado, hein, et évidemment, il a besoin d'être assuré, sécurisé, mais également d'être admiré. C'est donc un signe assez facile à séduire, de belles paroles fonctionnent bien, et une attitude sécurisante également. Donc la phrase, c'est « Tu es beau, tu es brillante, tu es le partenaire idéal pour moi, et parfait pour le mettre dans votre filet ». Donc on ne va pas parler de compagnie de vie amoureuse, ça. Si vous venez un jour derrière, à l'arrière avec moi, je vous donnerai les compatibilités amoureuses que vous pouvez découvrir avec une rencontre. Alors, le cancer, c'est un signe doux. En effet, tous les feux sont ouverts dans les 3 mois à venir. Pour que vous avancez, tous les rêves sont permis pour vous d'aller au trimestre, d'accord? Alors, évidemment, chaque médaille a son revers, trop d'action et de concrétisation dans tous les domaines vous fatigueront, vous stresseront, vous rencontrerez de grosses baisses de régime et vos émotions seront mises à rude épreuve. Ménagez votre santé et pensez à vous relaxer entre chaque évolution, donc doucement pour le cancer. En domaine, je dirais dans sa carrière, après un petit semestre sur les chapeaux de roue, vous saurez stabiliser votre nouvelle activité dans le second. D'accord ? Finance, c'est une très belle évolution financière. Vous ferez de beaux investissements dans l'immobilier. L'argent que vous allez faire fructifier intelligemment, l'argent gagné. Beaucoup de cancers déménageront et verront plus grand. Dans ce domaine, vous voyez grand, de nouveaux projets voient le jour chez nos couples. La période avril-septembre est parfaite pour renforcer les liens et les projets à deux. Décembre finira votre année avec l'annonce d'une grande décision. C'est-à-dire grande décision dans l'amour peut-être. Se mettre à genoux et lui demander un mariage, c'est fort possible. Presque tout, le climat est très bénéfique, cela vous donnera des ailes. Vous êtes un des meilleurs coups du zodiaque en ce moment. Voilà. Donc fatigue, fragilité, avril-mai, le cancer est en pleine forme de ce côté-là. Et pour séduire un cancer, je vous dirai la compatibilité, le sens de la sensualité, les émotions. Un cancer est gros câlinou et très sensible. C'est un signe sérieux qui préfère être seul que mal accompagné. S'il ne sent pas, il ne craquera pas. Il aime être agréablement surpris des délicates attentions, des mots doux et de la gentillesse naturelle. Ça, on reviendra tout à l'heure. La suite, c'est pour le Lion. Nous avons un premier appel téléphonique. Et je dis bonsoir à cette jeune personne. Enfin, jeune personne. Oui, bon. À cette jolie dame. Bonsoir, bonsoir. Oui.
1: Bonsoir, madame. Alors. Victoire.
0: Non, je m'appelle Victoire. Il n'y a pas de madame entre nous. Bien. Moi, je dois vous appeler comment ? Ah, on donne un pseudo.
1: Avec juste un P. C'est possible, juste un P, non?
0: Oui, bien sûr, Paulette.
1: Oui, Paulette, voilà.
0: Allez, Paulette, on y va. Paulette, quelle est votre question?
1: Moi, j'aurais aimé recevoir un peu des énergies. Et puis, j'aimerais aussi... par rapport à ma santé, si je dois me faire beaucoup de soucis ou bien si ça veut continuer comme ça. Et puis après, je vais...
0: Alors, vous savez, Ouais, je vais regarder.

0: attendez, je vais vous envoyer un petit peu de Reiki avec grand plaisir. Donc, ce qu'il y a, Paulette, c'est que je ne suis pas médecin. Hein. Quand vous me posez des questions sur votre santé, je veux bien, mais à savoir si ça va continuer, moi, ce que je peux sentir là dans l'immédiat, je vais vous remonter votre énergie, mais il n'y a pas de, grande maladie. Qu'est-ce qui vous arrive en santé? Je veux juste regarder qu'est-ce qui vous arrive en santé et je vous dirai. Vous avez compris ma santé, ma question, Paulette?
1: Oui, j'ai compris, oui. Comment il faut.
0: Donc, qu'est-ce qui vous arrive en santé?
1: Je dois aller faire des examens.
0: Vous avez, peur d'une hospitalisation, hein?
1: Oui.
0: Vous avez peur d'une hospitalisation, c'est ce que j'ai senti. Je suis en train de travailler sur votre aura, hein, d'accord? Et je vais vous envoyer ça tout doucement. Vous respirez bien fort, vous restez bien tranquille, deux petites secondes et je vous envoie ça. C'est toujours très difficile de vous l'envoyer en direct, mais je vais le faire. D'accord? Donc je suis sur votre prénom, je suis sur votre date de naissance. Et je vous souffle dessus. Fermez les yeux et essayez de rentrer en contact avec moi. D'accord?
1: Oui, d'accord.

0: Voilà, j'ai pris tout ça qui n'était pas bon, je prends et je jette. Je le fais une deuxième fois, tout ce qui n'était pas bon dans votre aura, je prends et je jette. Je recommence de nouveau, je prends et je jette. Et je vous remplis de soleil. Voilà ma petite poulette, j'ai fait le nécessaire en faisant quoi? Vous allez quand même vous sentir mieux. Ça va se travailler d'ici la fin de notre conversation, vous allez voir. Hein. Il y aura peut-être des petits picotements, mais ce qui est tout à fait normal. Voilà. Maintenant, effectivement, Paulette, j'ai senti... Oui, mais oui. Vous avez peur d'une hospitalisation. L'hospitalisation, moi, je ne la vois pas. Vous allez faire des examens pour savoir s'il y a une intervention chirurgicale. On est bien d'accord.
1: Oui.
0: Voilà. Moi, je vous inviterai pour ceci à me téléphoner demain, si vous voulez, hein, dans l'après-midi, parce que demain matin, j'ai aussi, moi, un examen à faire. Mais dans la soirée, je serai là et je vous dirai si vraiment je vois une hospitalisation ou pas. Chose que je ne vois pas pour ce soir. Il y a des examens à faire. Vous savez, Paulette, c'est pas parce qu'on fait plein d'examens hein, qu'on va se faire hospitaliser. Je suis un peu comme vous. Moi, demain matin, j'ai un gros examen à faire. J'en ai pour toute la matinée. Mais c'est pas pour autant que je suis hospitalisée. Il faut garder cette énergie. Il faut se dire, tout ira bien. Et les médecins, ils sont là. Ils sont là pour vous faire les prises de sang. Mais vraiment, je ne vois pas. Il y aura un renouveau, même que vous êtes dans l'anxiété actuellement. Hein, Paulette, dès la fin de l'année, vous serez soulagée. Je dis bien, dès la fin de l'année, vous serez soulagée. Ah, c'est sûr. Mais je ne vois pas de, je vois pas d'hospitalisation. Non.
1: Hein. Je suis contente.
0: C'est vraiment l'examen hein, qui vous fait peur. Hein.
1: C'est à toutes, parce que j'ai beaucoup de choses. J'ai beaucoup de choses qui, comment il faut dire, qui sont ouais, un peu enrayées, je ne sais pas comment dire.
0: Non, c'est pas que c'est enrayé. Vous arrivez à un stade, à une limite. Vous arrivez à une limite où, désolé de vous dire, Paulette, votre corps est fatigué. Votre corps est fatigué parce que, je vous dis ce que je reçois, hein, votre corps est fatigué parce que vous avez oublié que vous avez deux mains, deux jambes, il faut marcher, il faut se soigner avec les plantes, il faut se soigner. Il y a deux jours, j'ai parlé de la réflexologie, c'est un excellent remède, mais excellent, hein, la réflexologie pour pouvoir guérir des symptômes que vous avez, vous. Mais je vais regarder de plus près. Vous vous êtes oublié. Moi, je dirais, Paulette, vous vous êtes oublié. Prenez-moi ce soleil, allez dans la forêt, marchez pieds nus et imaginez le soleil que vous prenez dans votre main. Vous me voyez à la télévision? Est-ce que vous me voyez?
1: Oui, oui, oui.
0: Bon, oui. Vous allez marcher, vous allez, écoutez-moi, Paulette, vous allez marcher dans la forêt, vous enlevez vos souliers et vous restez un petit peu pieds nus. Si vous ne voulez pas le faire tout seul, vous pouvez le faire avec votre petite fille, vous pouvez le faire avec un membre de votre famille. Il n'y a pas de souci. Attendez, il faut que je fasse descendre mon chat. Voilà. Hein? Et vous prenez le soleil, vous fermez les yeux, le soleil est en face de vous, et vous allez imaginer le soleil sur vous. Vous le prenez dans votre main, vous commencez par ici, et vous le descendez, tout doucement. Ce soleil, vous allez le pousser jusqu'au bout de vos doigts. Vous allez le reprendre. De l'autre côté, vous allez le pousser jusqu'au bout de vos doigts. Vous allez le reprendre. Voyez les gestes que je fais. Et ce gros soleil, vous allez le descendre jusqu'en bas, jusqu'à vos pieds, jusqu'à vos racines. Et vous verrez, vous faites ça deux ou trois fois, vous m'en reparlerez. C'est quelque chose c'est miraculeux ce que le soleil fait sur vous avec votre imagination. C'est une force de Reiki, mais on peut se le faire soi-même. Voilà, je vais juste un petit peu, vous allez me faire un stop, je vais regarder quelque chose avec mon jeu. Allez-y, dites-moi stop quand vous voulez.
1: Alors stop.
0: Parfait. Alors, là je vais regarder, pardon. On dit que Vous allez quand même rester à la maison, mais avec plaisir. Vous ne serez pas dans un hôpital. Mais on vous demande quand même de vous reposer. Je dis bien de vous reposer parce que vous en avez besoin, de partir dans la nature avec le plaisir. C'est ce que je vous ai, c'est ce que je viens de vous dire, Paulette. Il faut sortir de chez vous, retrouver le plaisir et vous mettre au repos à la campagne ou autre. Je vais regarder. Ouais, c'est vraiment un travail à faire, sous retard, mais un travail à faire. On voit très bien qu'il y a un médecin à côté de vous. Effectivement, ça va vous coûter un petit peu d'argent, toute cette histoire-là. Mais il faut vous reprendre en main. Il y aura le nouveau départ. Il y a le soleil qui arrive dessus. Vous allez encore faire des... Je dirais que vous allez encore faire des va-et-vient avec ce médecin. Il va encore vous dire... Les examens ne sont pas finis. Ça, je viens de le voir dans ce jeu-là. Mais je...
1: C'est pas
0: non,
1: fini.
0: Les examens ne sont pas finis. Non, il y en aura encore. Mais non. C'est pas grave, Paulette.
1: Paulette. Pardon?
0: S'il trouve ce que vous avez, c'est pas grave.
1: Ouais.
0: Ben, je sais
1: non,
0: que je
1: non,
0: sais,
1: vrai Paulette. Que je suis fatiguée. Je dirais même
0: ouais.
1: Plus. Je suis fatiguée de la vie. Je suis fatiguée, c'est vrai. Je pensais que ça arriverait
0: mais
1: jamais.
0: J'ai vu ça.
1: Ah, vous avez vu.
0: Mais oui, je l'ai vu, c'est pour ça. Mais sûr, on ne pense pas que ça arrive. Mais excusez-moi de vous dire, vous avez quel âge, madame Paulette?
1: 71.
0: Vous êtes encore jeune, hein? La vie n'est pas finie. Moi, ce que je vois, Paulette, c'est qu'effectivement, vous avez des examens à faire, mais je ne vois pas d'intervention. Et venez à l'arrière et je vous en dirai un peu plus. Dans le détail. Vous n'irez pas à l'hôpital, mais il y a encore des examens à faire. Ils veulent chercher. Pourquoi vous êtes ici? On ne va pas chercher. Qu'est-ce que vous avez? Mais je vois quand même, dans les années à venir, je dis bien dans les années à venir, que vous serez bien. Vous ne partez pas encore, hein? Vous ne partez pas encore. Ce n'est pas l'heure. On ne vous veut pas encore, Paulette. Ce n'est pas l'heure.
1: Ce n'est pas l'heure.
0: Non, c'est pas votre
1: j'espère pas.
0: Vous savez
1: j'espère pas jusqu'à 80 ou 90, je sais pas. Ah, quelle horreur.
0: Paulette, vous êtes un peu comme moi. Hein. Moi, je dis, je veux pas arriver à 90 ans. Quoique à 90 ans, il y en a qui sont encore bien. Attention, il y en a, elles courent pas, mais elles sont bien. Mais je vous rejoins quand je dis 90 ans, je veux pas. Partirait juste à 89 ans. Mais bon, si on est en pleine forme, on peut y arriver.

0: hein. Il y a bien des gens qui l'aiment, Paulette.
1: J'aimerais même 82, si ça irait. Mais bon.
0: Ce n'est pas moi qui décide. Moi, je sais que ce n'est pas encore votre heure. Vous avez encore de belles choses à faire sur la Terre et on a encore besoin de vous. Ne serait-ce que émotionnellement, ne serait-ce que par la tendresse. Mais vous avez encore des choses à faire. Bon. Alors, votre question. Et soyez maintenant. Oui, soyez. Soyez courageuse. Ne partez pas. Hein? Voilà. Autre question, Patricia, Paulette.
1: Moi, je voulais savoir encore par rapport à mon chat, si je pourrais toujours rester avec elle.
0: Oui, ben ça, je vais regarder. Hein. Elle s'appelle comment, cette minette? Non, c'est un mâle.
1: Pardon? Non, c'est une petite
0: minette. C'est une minette. C'est une minette, oui.
1: Ouais. Ouais, elle s'appelle... je l'appelle Babouche, mais elle s'appelle Cybèle, normalement, mais Babouche.
0: Ma mouche est si belle. Je vais essayer de rentrer en compte. Elle est âgée, hein.
1: Elle a 14 quand même.
0: Oui, ben je dis bien, elle est âgée, elle a 14 ans. Bon, alors, je vais rentrer en contact avec elle, hein, d'accord? Ça, je fais la communication animalière, c'est mon fort. Alors, si belle, si belle,
1: si belle.
0: Oui.
1: Si elle est contente. Mais je crois que oui.
0: Alors, attendez. Cybèle me dit bien, effectivement. Je vais vous dire ce qu'elle aime. Elle aime se blottir contre vous.
1: Oui.
0: Elle aime rester sur le canapé. Mais oui. Sur le canapé, hein. Elle ne bouge plus là en ce moment. Elle est à côté de vous. Quand je la vois sur un canapé.
1: Elle est sur le balcon. Elle est dehors, je crois bien. Elle est dehors.
0: Elle va rentrer, hein, parce que je suis en train de la taquiner.
1: Ah, oui. Oui, elle est là, oui. Elle est dehors.
0: Ah ben voilà. Dehors, voilà, c'est ça. Oui. Elle rentre là, hein, c'est ça? Elle rentre parce que je l'ai taquinée, donc elle est en mouvement. Bon, mais... elle est là, hein?
1: Elle est en mouvement. Oui, elle est en mouvement, oui.
0: Voilà. Ouais, voilà, c'est ça. Mais elle va venir chez vous, là.
1: Oui, bien. C'est trop marrant.
0: Ben voilà. Voilà, c'est ça. Ouais, voilà, c'est ça. Ben, voyez. Donc, elle va très bien. Elle n'est pas malade. Et puis, malheureusement, je pense que peut-être... Non, mais non. Non, elle va bien. Elle va bien. Elle a pris du poids ces derniers temps, cette petite chatte.
1: Oui.
0: Ah, ouais.
1: Mais
0: ouais.
1: Des fois, elle je me donne la aussi. Pardon?
0: Voilà, moi, elle me dit, effectivement, j'ai bien vu qu'elle avait pris un petit peu de poids. Il faudrait, pour elle, parce que parfois, elle se sent lourde, qu'elle me dit. Quand elle saute sur le canapé, quand elle descend. Donc, faites attention. Voilà, c'est tout ce qu'elle m'a dit. Elle se sent lourde, donc c'était tout simplement pour me dire qu'elle avait un petit peu trop de poids. Tout simplement. Mais, malheureusement, pour vous, Paulette, c'est que c'est mieux comme ça. Elle partira un tout petit peu avant vous. Un tout petit peu.
1: Ah, ben ça.
0: C'est-à-dire que...
1: Avant moi ?
0: Cybèle aura... Oui. Cybèle aura la chance d'être... Moi, je ne parle pas de ça avec Cybèle parce qu'ils n'aiment pas ça. Mais on va abréger. Je ne vais pas vous rentrer dans les détails. On se verra à l'arrière pour les petits détails. Hein. Mais Cybèle partira avant vous de manière à ce que vous puissiez l'accompagner.
1: Ah ben ça, je serais contente.
0: Et c'est ce qu'elle souhaite. Voilà. Mais c'est comme ça que ça se passera. Hein. Je communiquerai avec elle de temps en temps, Paulette, pour bien comprendre. Il y a juste un peu le poids, donc ne lui donnez pas trop de petites choses à côté de sa gamelle. Évidemment, elle a ses croquettes, mais faites attention, parce qu'elle a 14 ans, maintenant il faut faire attention.
1: Hein? D'accord. Alors, plus de slickery.
0: Je vous dirai des fois de mettre des petites choses à son nom. Mm-hmm. Mais elle est bien, hein? Elle est bien, vraiment.
1: Hein? Je suis trop contente.
0: Voilà. Vous aviez une question, Paulette, avec le monsieur que vous m'avez donné, le prénom?
1: Non, je crois que non.

0: Non, que j'ai bien
1: vous avez donné le prénom. Vous avez donné le prénom d'un monsieur qui est né le 6 juin 53.
0: Oui. Je voulais savoir s'il était
1: non.
0: sincère.
1: Ça fait longtemps que vous le connaissez. Il est gentil, ce monsieur.
0: Il est gentil.
1: Des années, hein.
0: Oui. Ben,
1: oui. Ah, oui. Il a... ah ben oui, il a un peu rigolé, on aime la vie, hein. Mais pourquoi vous me demandez s'il est sincère? Il faut que vous m'expliquiez, Paulette, pour que je puisse vous aider.
0: C'est-à-dire, des fois, j'ai l'impression qu'il se moque un peu de moi ou comme ça. Qu'il rigole
1: non,
0: de moi. Comme
1: non, non. Oui, c'est un... Non, non, non, non. C'est un homme qui aime rire. C'est un homme qui aime la vie. C'est un homme qui... Il n'a pas ses responsabilités. Voilà. Il prend la vie du bon côté. Je viens quand j'en ai envie. Je pars quand j'en ai envie. Il est un petit peu... comment je veux dire? Il est un petit peu gamin, ce monsieur.
0: Oui. Ah, d'accord.
1: Hein, c'est ça. Voilà. Oui. Donnez-moi 5 chiffres. Je vais quand même vous faire un tirage pour lui. Donnez-moi 5 chiffres à partir de 1 jusqu'au 22, s'il vous plaît. Allez-y.
0: Alors, le 7.
1: 3 et 3, 6, 7.
0: Le 9.
1: Le 9.
0: Le,
1: oui.
0: Le 3. Le 3. Le 12.
1: Vous ne vivez pas avec lui. Et le 15.
0: Non.
1: Paulette, vous ne vivez pas avec lui. Mais oui, c'est ce qu'on me dit.
0: Non.
1: Donc, si vous voulez.
0: Non.
1: Non, voilà. C'est un copain, un amoureux de cœur. Donc, effectivement, des fois, vous aurez l'impression qu'il va partir ou qu'il se moque de vous. Mais non, vous avez quand même deux très jolies cartes. Vous avez le soleil, puisque vous le voyez, et vous avez le pape. Donc, ce qui veut dire qu'il est près de vous, malgré qu'il s'amuse, malgré qu'il est un peu olé-olé. Hein. Il a toujours été comme ça, hein, ce monsieur, toujours. Mais il ne se moque pas de vous, c'est pas vrai. Non. Vous pouvez lui faire confiance. Moi, je dirais que c'est quelqu'un qui est... dans l'amitié, il est solide. Voilà. Amitié amoureuse. Pour moi, ce que vous avez avec lui, c'est une amitié amoureuse. Et tant qu'il est là, vous n'êtes pas toute seule. Il ne vous a... Oui. Quoi?
0: Mais c'est mon frère, hein? C'est mon frère.
1: Mais alors, il est avec quelqu'un, ce monsieur. Vous m'avez pas dit.
0: Ah, mais je sais pas ça, je sais
1: vous
0: pas
1: dites...
0: du tout.
1: Ah, ben voilà, moi j'étais en train de chercher qui était ce monsieur, donc oui, effectivement. Alors vous savez, quand on arrive comme ça dès le départ, moi je cherche qui est ce monsieur, et je vois qu'il est enfantin, moi je vois qu'il est, vous pouvez très bien compter sur lui, il est toujours là dans la protection, et après on me dit il a une relation amoureuse. Donc effectivement, il a quand même, il est amoureux d'une personne, et voilà, peut-être pas dit, mais il aimerait concrétiser quelque chose avec cette personne. Voilà. Et vous, Paulette, vous avez peur qu'il se moque de vous?
0: C'est-à-dire, il est gentil, mais il rigole souvent, il se moque comme ça, ouais. Il se moque.
1: Je vous ai montré deux cartes que je viens de faire, entre le pape et le soleil. Donc on voit très bien qu'il est là, il est près de vous. Hein. Vous avez une relation qui est très forte. Effectivement, il se moque pas de vous, mais il est présent. Hein. Il ne faudrait pas qu'il profite quand même de vous. Mais vous pouvez compter sur lui, il ne vous lâche pas. Et vous, vous pensez qu'il se moque de vous? Non, pas du tout. Regardez
0: pas
1: ça.
0: Du tout, ah ben,
1: non.
0: Contente.
1: Non, non, pas
0: c'est
1: du
0: l'impression
1: tout.
0: Que non. J'ai.
1: Mais non, depuis combien de temps
0: que... J'ai pas compris que quoi.
1: Depuis combien de temps vous pensez qu'il se moque de vous?
0: Ah mais c'est un peu dans son caractère, il est toujours un peu...
1: Enfantin. Il n'a pas la tête. Il est enfantin. Il n'a pas les pieds sur la tête. Il a pas. C'est un garçon qui. Il aime s'amuser. Il aime rigoler. Il prend rien au sérieux, hein, ce garçon. Voilà. Et bien, il est amoureux d'une nénette. Hein. Je ne sais pas, il ne vous l'a peut-être pas dit, mais il est amoureux d'une nénette.

0: Annette, c'est son petit.
1: Non,
0: donc vous inquiétez pas. Mais ne dites rien, vous le découvrirez tout seul, vous verrez. Alors voilà, Paulette, laissez ce monsieur. C'est sa vie, hein, il est enfantin, il rigole, c'est sa vie, vous ne pouvez pas le changer, vous ne pouvez pas le changer. Hein? Donc, soyez tranquille, vous, pour les examens, il n'y a pas d'hospitalisation, vous serez encore là. Votre Minette va bien, et je dis bien encore, Paulette, ce n'est pas l'heure. D'accord?
1: Oui, parce que j'y pense beaucoup, je pense que vous avez vu ça. J'aimerais bien partir, mais pas après ma chatte.
0: Vous savez, quand on voit des choses comme ça, c'est bien sûr, c'est compliqué. On essaie de trouver des mots qui sont plus chaleureux. On n'est pas là, nous, que ce soit moi ou d'autres voyants, on n'est pas là pour dire, ah, qu'est-ce qui... Je vois que vous êtes dans un état de, pas de dépression, mais voilà, vous avez tellement donné dans votre vie que... Et puis vous êtes toute seule, hein, c'est ça.
1: Oui.
0: Je n'ai pas de mots pour partager effectivement cette solitude. J'ai pas de mots à vous dire, mais la vie continue. Votre Minette a besoin de vous. Votre frère a besoin de vous, malgré qu'il rigole. Ah ben voilà. Ben voilà. Vous voyez qu'il y a des gens qui ont besoin de vous. Et votre frère, parce que j'analyse quand même, c'est cette carte qui est sortie, votre frère aime sa sœur. Il vous le dit peut-être pas, mais il vous aime.
1: Vous croyez ça?
0: Mais Paulette, je ne le crois pas, je le vois. Il ne profite pas de vous. Faites un essai, demandez-lui deux ou trois petites choses et puis vous verrez.
1: Ah oui, mais il me fait des choses déjà, oui.
0: Ah ben voilà, ben voilà. Ne vous inquiétez pas. Je ne veux pas que vous vous inquiétez, je veux que vous restez maintenant bien. Je vous ai donné du Reiki, j'ai rétabli votre aura. Vous allez vous sentir mieux. Caressez votre Minette puisque vous l'avez maintenant à côté de vous. Et il y a de belles choses encore qui peuvent arriver.
1: Oui, d'accord,
0: Paulette. Donc n'oubliez pas, mon code c'est 831 et demain, si vous voulez, à la même heure, demain je suis là également jusqu'à 22h, appelez-moi. Appelez-moi à l'arrière et vous verrez. Hein? On reprendra, mais oui, 831, on reprendra tout à zéro là parce qu'il y a des choses qui m'intriguent un peu avec Eric, donc il faut qu'on voie ça un peu plus de plus près. D'accord?
1: D'accord. Alors un grand
0: merci. Et la Minette. Moi aussi. Je l'embrasserai fort, Paulette, et puis ne pensez pas à ce que vous avez dit tout à l'heure. Hein? C'est pas l'heure. C'est pas l'heure, vous partez pas, vous avez encore des choses à faire. Hein? Même que vous êtes fatigué, ce n'est pas l'heure. Un gros bisou, ma petite Paulette.
1: Merci. À bientôt. Merci beaucoup, Victoire. Merci beaucoup.
0: Merci. Passez une bonne soirée. Hein? À demain peut-être,
1: merci.
0: Paulette.
1: Merci beaucoup. Merci.
0: Ben, je vous en prie, ne me remerciez pas, c'est comme ça. Au revoir, Paulette. Ah là là. Je n'aime pas entendre des jolies petites dames comme elle, toutes mignonnes, et puis qui sont fatiguées. Mais non, soyez pas fatiguées de la vie. Il y a encore de belles choses. La vie est un bon chemin. Hein. Mais... Parfois, quand on est seul, c'est vrai que c'est difficile. Je peux comprendre. Les personnes qui m'écoutent et qui sont seules, je peux comprendre. Mais très souvent, la solitude est un cadeau. Parce qu'on fait ce qu'on veut. On n'est pas embêté. On est comme vous serez avec un homme avec qui vous ne vous entendez pas. Vous êtes juste là pour lui faire à manger. Vous êtes juste là pour lui laver les chaussettes. Moi, je dis bien, non, non, non. Vous êtes seul, ok? Mais vous devez... vous harmonisez de cette solitude qui peut être très belle. Vous regardez la télé, vous regardez ce que vous voulez déjà. Vous regardez, vous écoutez la musique, ce que vous voulez. Vous n'avez pas besoin de laver les chaussettes, même qu'il y a une machine. Hein. On met tout dans la machine, mais il faut suspendre le linge. Une fois que le linge est suspendu, ben, il faut le repasser. Bon, on n'a plus envie de tout ça. Pour faire à manger, on n'a plus

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Je suis là. Donc je me suis poussé un petit peu. Heureusement que vous ne le voyez pas parce que Topaz est là. Vous savez qui est Topaz? Topaz qui est étalé, donc je ne suis pas en train de faire les gars. Voilà, la pâte, on fait tout ce qu'on veut, quoi. Topaz est un médium. Donc j'ai voulu interdire, Topaz revient. Et c'est par ce chat, ce persan, que parfois j'ai des communications. Ça pourrait vous paraître étonnant. Mais si, c'est avec lui, parfois, que je fais de la communication animalière. Avec mon chat. Voilà, mais il dort là, je ne vais pas le déranger. Donc, faire sourire un petit peu le soir, hein, c'est bien. Donc, on a d'accord, on a compris, pour le bonheur d'être seul, si on s'accommode, c'est un bonheur également. Alors, j'étais avec le lion. Entre-temps, effectivement, ce lion a été mis à rude épreuve. Donc, il y a un ralentissement qui est à prévoir avant juin. Il est tendu, alors on le dira, hein, il aura tendance à pratiquer du sport pour évacuer. Il aura un sujet important dans sa vie privée qui va rester à étudier. Après, tout va s'accélérer après juin. Avec Jupiter dans son signe, sur plusieurs mois, préparez-vous à récolter ce que vous avez semé. Donc attention, la diversité sera privilégiée dans vos activités avec l'ouverture à un nouveau domaine. Donc si le bélier a fait des choses ou qu'il était un peu mauvais, qu'il a fait, il y a des retombées qui vont arriver. Vous allez récolter ce

0: Quand vous avez semé. Bah oui, je ne peux pas toujours dire un mot, tout est bon. Parfois, on fait des bêtises, donc attention, faites du sport. Alors, Jupiter qui va rentrer dans votre signe en juin vous aidera à faire évoluer votre vie sociale et professionnelle. De bonnes affaires sont à concrétiser à partir de maintenant. Multipliez vos actions. Plus vous multipliez, plus vous allez concrétiser, vos efforts seront payés. Les finances, attention, vous pouvez faire des investissements très intéressants pour finir l'année en beauté avec un coup de maître en décembre. Notez bien ceci. Alors, en mode ego trip, le lion, pensez à montrer votre avenir à votre partenaire. Les couples, intéressez-vous un peu aux autres. Néanmoins, la période d'été vous permettra de vous rapprocher de votre moitié. Donc, je pense que c'est peut-être avec elle qui a eu des soucis d'entente, etc. Mais l'été va vous aider à se rapprocher de cette jolie dame. Alors, nous avons un appel téléphonique. Je vous rejoins tout de suite après le lion. Et bonsoir.
1: Oui, bonsoir Victoire, comment allez-vous?
0: Moi, je vois qui c'est qui est avec moi, mais je vais bien. Hein. J'ai passé en France, c'est la fête des mères. Hein. Donc, j'étais avec les enfants, ça va. Et vous, comment allez-vous?
1: Je suis contente de vous avoir. Alors,
0: merci.
1: Ça va, j'ai eu quelques épreuves au niveau énergie, au niveau santé. Et puis là, petit à petit, et ben voilà, je refais surface. Alors j'aimerais savoir.
0: Vous avez eu une intervention?
1: J'ai eu un problème. Ça a commencé par un problème d'oreille, et puis après j'ai eu une fissure à un poignet, et puis là j'ai une bronchite qui peine à guérir. Alors ben voilà, petit à petit, et ben.
0: Ça commence à faire lourd. Ça commence à faire lourd, c'est vrai. Mais vous inquiétez pas, ça va aller mieux. C'est fini.
1: Ça va aller.
0: D'accord. Ça va aller, c'est terminé. C'est terminé.
1: Je suis contente parce que j'ai l'envie de reprendre.
0: Le soleil il est là. Ouais, ça va s'arrêter, c'est terminé. Pour ça, je disais en début d'émission, essayez. Vous avez un jardin chez vous?
1: Un quoi? J'ai pas compris.
0: Un jardin? Est-ce que vous avez un jardin?
1: Oui, j'ai un jardin.
0: Bon, voilà. Marchez pieds nus tous les matins dans votre jardin. Vous prenez, vous prenez les mains comme ça, vous cherchez l'énergie qui est dans la terre, vous le remontez et vous jetez. Faites-moi ça tous les matins. Vous allez voir que votre énergie va se renouveler et ça va vous requinquer. Okay. On se soigne. Le corps a besoin de se soigner lui-même, par les mains, par les pieds, avec le soleil, avec des gestes d'énergie. Prenez-moi pieds nus, vous creusez hein, avec vos mains, évidemment dans l'imagination. Vous prenez ces racines qui sont dans la terre, vous montez et vous jetez. D'accord?
1: D'accord.
0: Oui. Comment je vous appelle ce soir? Je peux vous donner un pseudo?
1: Oui, c'est égal, moi, pas de souci.
0: Vous m'appelez Anémone?
1: Oui, ça va bien.
0: Alors, Anémone, hein, d'accord. Maintenant, Anémone, votre question, s'il vous plaît.
1: Alors, voilà, je vais encore passer un examen demain des poumons pour voir qu'est-ce qui se passe. Mais au niveau sanguin, ça va très bien. Mais simplement, c'est une sorte d'asthme, d'inflammation. Et puis voilà, je vais passer un examen. Mais juste savoir un petit peu l'évolution.
0: De toute façon, ça va s'arrêter. Attendez-moi, je vais déjà faire un petit jeu pour vous. Moi, je vois rien de méchant. Hein. Ça va s'arrêter. Bon, les poumons, comme vous dites, l'énergie. Vous voyez ce que je disais? Parce que les poumons, je ne veux pas parler de santé, vous le savez très bien, je ne suis pas médecin. Mais je sais simplement que ça va, ça va s'améliorer. Il faut retrouver de l'oxygène

0: pour remettre tout ça dans vos poumons. Eh ben oui, c'est pour ça que je vous dis, allez dans le jardin, marchez pieds nus, faites ces gestes-là 3-4 fois de suite, vous fermez les yeux, avec vos mains, vous allez faire, vous prenez en tout en profondeur, comme si vous alliez gratter, hein, creuser cette terre, et vous prenez tout le long de vos jambes et vous jetez par-dessus. Vous allez voir, vous me direz.
1: D'accord.
0: Vous me direz, c'est, mais c'est ce qu'il faut faire.
1: Et en même temps, au niveau de mon oreille, parce que là, c'est aussi en évolution, j'ai eu une petite intervention, et puis normalement, ça devrait aussi s'arranger depuis le temps.
0: Alors, qu'est-ce qu'on vous a fait comme intervention ?
1: C'est une parasynthèse, c'est une ouverture dans le tympan. Pour faire l'aération de l'arrière de l'oreille.
0: Ah, mais au début, quand vous êtes venu, je vous ai dit, vous avez fait une intervention. Mais ça, c'est bon, ça, c'est fini, ça. Vous l'avez fait quand, cette intervention?
1: C'est il y a 2 semaines. Et maintenant, je dois récupérer au niveau audition. Et puis, les acouphènes aussi doivent disparaître, quoi, peu à peu.
0: Ben, je vous souhaite que les acouphènes disparaissent, parce que ça, c'est compliqué. Les acouphènes, c'est très compliqué. Mais vous allez bien entendre. Moi, je vois que c'est fini. Vous savez, aujourd'hui, la chirurgie fait vraiment énormément de progrès. Hein. Non.
1: Oui.
0: Je ne suis pas là pour vous donner des résultats, on est bien d'accord. Mais moi, ce que je vois, c'est que vous allez vous remettre, Anémone, vous allez vous remettre, et tout ça, ça va être un oubli. Vous repartez à zéro, vous êtes encore jeune, hein, vous avez 5 ans, ah ben vous allez avoir 60 ans, vous avez eu 60 ans.
1: Oui.
0: Donc, c'est reparti pour un tour, comme on dit, la roue est lancée. C'est pas grave. Alors, je vous assure, il n'y a rien de grave. Donnez-moi 5 chiffres, je vais quand même regarder un petit peu. À partir de 1 jusqu'au 22, s'il vous plaît.
1: Le 3, le 8, le 12, le 16 et le 20.
0: Alors, vous avez 2 cartes, c'est magnifique, hein. Vous avez 2 cartes de démarrage, de renouveau, et ça va aller très très vite. C'est 2 cartes de guérison, ça. D'accord ? Donc, on vous demande de patienter, on vous demande également de faire attention à vous. Donc, c'est bien ce que je vous ai dit de faire, d'aller dans le jardin. Moi, j'ai vu ça parce qu'en tant que Reiki, quand on me dit, hein, comme tout à l'heure, c'était le soleil, et vous, c'est autre chose. Et vous avez le renouveau, hein, amélioration de votre santé. Hein. Donc, il n'y a aucun souci. Vous, ce qu'il faut, c'est vous ancrer. Par contre, ce que je peux peut-être vous conseiller, c'est aller faire 1 ou 2 séances de réflexologie.
1: Oui.
0: C'est une cliente qui m'a dit, c'est à la raison. Oui. Allez-y, je vous ai coupé la parole, pardon.
1: Ah oui, l'ancrage, ça c'est vrai.
0: Eh bien voilà, Dieu nous a donné des mains, Dieu nous a donné des pieds. À nous de s'en servir, tout simplement. Exactement. Vous avez besoin de régénérer vos poumons, faites ça, marchez dans votre jardin pieds nus. Et s'il pleut et que l'herbe est mouillée, alors là, n'hésitez pas. Parce qu'il y a le yin, il y a le yang qui ressort de la terre. Je pourrais vous faire des si vous savez ce que la nature nous donne. Et quand on vient et quand on me demande, effectivement, je ne suis pas médecin, je ne donne pas de pronostic. Par contre, je peux donner ce que la nature vous donne.
1: Oui.
0: Donc, puiser dans la nature, mais bien sûr, puiser dans la nature, énormément. Avec des fois aussi, il n'y a pas si longtemps, une cliente me dit, je vais faire un régime, j'ai grossi. On ne fait pas de régime. Mais non, pourquoi faire? Il faut juste rééquilibrer ce que vous mangez. C'est tout. S'ancrer et dire, voilà, c'est mon corps. On se rééquilibre, on réduit les assiettes parce qu'il faut manger matin, midi, soir. Et on harmonise. Tout simplement.
1: D'accord.
0: Tout simplement. Et vous allez voir que vous allez maigrir. On s'oublie. Et ça,

0: D'accord. Je vais vous coacher, ma petite anémone. Rejoignez-moi à l'arrière. Je vais vous coacher quand il passera pas pour que vous repreniez vraiment votre santé. Mais je vois rien de mal, hein, je vous assure. Le renouveau est en route. Le renouveau est en route, c'est en train de se mettre en marche. Hein?
1: Okay.
0: Et puis l'oreille est très bien faite. Il y a juste la l'acouphène, je ne suis pas très sûre là. Ça, c'est...
1: D'accord. Et au niveau affectif, savoir s'il y a encore une rencontre qui peut se...
0: Oui.
1: Profiler.
0: Oui, pas encore. Pour le moment, ce que moi je vois, c'est que vous êtes dans un départ et un renouveau. Et d'ici la fin d'année, d'ici le début de l'année prochaine, vous rencontrez quelqu'un. On vous met quelqu'un sur la route, ce qui mettra à peu près une bonne année pour combler cette amitié, pour être en couple. Parce qu'après, vous serez en couple avec ce monsieur que vous allez rencontrer là maintenant. Vous allez être en couple, mais ça va mettre à peu près une année pour se forger. Alors pourquoi je dis ça? Pas pour rien que je vous ai dit, faites attention à vous. Et que je vous ai dit, recentrez-vous, soignez votre corps. Et une fois que tout sera mis en place et en ordre, on vous l'envoie sur votre chemin. Pour moi, ce que je peux vous dire... Attendez-moi. Oui. Je suis en train d'analyser votre date de naissance, de par la numérologie. Vous êtes dans une année 1. Donc l'année 1, c'est quoi? C'est le renouveau, c'est on avance. Et l'année prochaine, vous êtes en 2. Donc effectivement, si je regarde encore l'année universelle, vous rentrez en 2 plus vite qu'on ne croit. Vous rencontrez quelqu'un, vraiment. Alors, je vais prendre mon jeu. Dites-moi stop.
1: Alors,
0: stop. On est déjà tombé. Alors... repos, maison, et maintenant on sort de ces mauvaises habitudes, on sort, si vous voulez, de cet engrenage, de dire je suis fatigué, j'y vais pas, et de, là, il y a un renouveau, il y a une renaissance, il y a la grâce dessus, et vous allez découvrir, on parlera bien de renommée, vous allez découvrir une personne qui est, il y a le bonheur qui arrive, hein. Oui, effectivement. Il y a encore du travail à faire sur vous. Il y a la puissance qui est ici, une personne à peu près de votre âge.
1: D'accord.
0: À peu près. Mais sortez de votre routine. Sortez de votre routine. Vous êtes déjà retraité, Anémone? Vous êtes déjà retraité?
1: Non. Non, pas tant. Non. Là, je vais reprendre mon activité à la mi-juin.
0: Ouais, vous travaillez encore. Ouais, vous êtes...
1: Oui. Oui,
0: je pense après que... Ben je... Hein, vous êtes contente de repartir travailler, hein?
1: Oui, beaucoup.
0: Ouais, on le voit. Donc, mi-juin, ben voilà, c'est bien ce que je disais, hop, voilà. C'est reparti. Mais avant d'y aller, remettez-vous en forme. Écoutez les conseils que je vous ai donnés. Hein? Des fois, on n'écoute pas, on s'en fout. Mais là, j'insiste. Moi, j'insiste, écoutez.
1: Non.
0: Hein, donc, là,
1: je vous ai déjà écouté hein, vos conseils.
0: Oui, mais vous inquiétez pas, je sais qui vous êtes quand vous êtes venu. Moi, je savais que c'était vous. C'est pour ça que je vous ai appelé Anémone. Je crois que la dernière fois, je vous ai déjà appelé Anémone. Vous m'avez déjà écouté, vous avez eu des bonnes expériences, et voilà.
1: Oh, oui. Là, j'ai une chatte qui est très attachante. Qui a 16 ans, qui s'appelle Croquette, qui est encore une jeune fille, hein, malgré l'âge. Hein.
0: Elle s'est stérilisée, hein?
1: Comment?
0: Vous l'avez pas stérilisée?
1: Oui, elle est stérilisée. Hein.
0: Ah bon, c'est bien ce que je dis, elle est stérilisée.
1: Oui.
0: Allez-y, je vous écoute. Croquette.
1: Elle doit savoir un petit peu qu'est-ce qu'elle pense de moi, parce qu'elle est très exigeante avec moi. Elle dort avec moi, elle me réveille.
0: Alors, ouais, je rentre en contact avec elle, hein. En communication,
1: oui,
0: pardon.
1: Oui.
0: Alors... Elle a un poil foncé.
1: Elle a un poil blanc avec des taches noires.
0: Voilà, j'ai vu le foncé. D'accord. Le poil foncé, elle me l'a envoyé. Alors, Croquette est très, très indépendante.
1: Oui, exact. Oui, oui, très.
0: Bon, je dirais qu'elle est bien. Bien sûr qu'elle vous aime, mais c'est elle qui mène la barque. Elle vient quand elle en a envie. Ah ben oui, c'est elle qui mène la barque. C'est une capricieuse, elle vient quand elle en a envie. Voilà. Mais elle a aimé, elle a adoré la vie que vous lui avez offerte.
1: Ah oui.
0: Vous l'avez eu, petit chaton, 5-6 mois, c'est ça?
1: Je l'ai eu à 4 ans. Parce qu'une dame, elle a...
0: Pourquoi qu'elle me dit 5-6 mois?
1: J'ai pas compris.
0: Ouais. Moi, elle me dit 5-6 mois. Avant vous, elle avait quelqu'un.
1: Oui, oui, elle a eu quelqu'un, 4 ans.
0: Oh. Ouais.
1: Et puis,
0: ouais.
1: La personne a eu un bonhomme. Et puis, le bonhomme, ouais, elle ne la voulait pas.
0: Ouais, ouais, ouais, ouais. Et cette dame, elle l'a pris quand elle avait 5-6 mois. Et elle n'était pas
1: c'est
0: heureuse.
1: Possible. Non,
0: pas du tout. Elle
1: était antidépressive.
0: Oui, oui. Ah bah c'est oui. Ouais. Ouais.
1: Et maintenant
0: donc, voilà. Elle est bien. Elle est bien.
1: Elle est
0: bien. Et Anémone, elle sera encore là. Croquette sera encore là. Attention, elle va être une mémère très très âgée. Très âgée. De toute façon, elle n'a pas du tout l'intention de partir.
1: Ah non, et puis elle est soignée aux petits oignons. Hein.
0: Tu m'étonnes. Hein,
1: granule, petite soignée.
0: Elle est parfaite, elle est parfaite. Elle a pas... Mais c'est pour ça que je vous ai dit, Anémone, elle va rester très très longtemps. Alors attention, je vais vous dire, ça fait combien de temps que vous êtes toute seule?
1: Moi, ça fait maintenant depuis 2016.
0: Ça fait 10 ans.
1: Oui, et puis elle n'a jamais tellement connu de bonhomme dans ce lit. Hein. Elle dort avec moi. Hein.
0: Eh bien, c'est pour ça que je vous ai demandé depuis combien de temps vous êtes toute seule. Parce que, sachez qu'un chat arrive à ressentir votre état d'esprit et parfois à savoir ce que vous avez dans la tête. D'accord?
1: Oui, oui.
0: Eh bien, je peux vous dire, voilà, elle n'acceptera pas le bonhomme. Hein.
1: Ah, ah oui, mais de toute façon, elle restera dans le lit, hein. Et puis ça ne changera pas.
0: Ouais, elle n'acceptera pas le bonhomme. Non.
1: Elle n'acceptera pas. Non, non, mais elle restera non. Dans le lit, hein. Elle aura sa place.
0: Ah, ça c'est sûr. Ah oui, oui, ça c'est sûr. Ah non, non, non, non. Il faut que vous trouviez un homme qui aime les chats. Hein. Alors là, on regardera. De toute façon, il y a quelqu'un qui vient. Non, mais il y a quelqu'un qui vient sur votre chemin, donc je pense que c'est une personne qui aimera les chats. On regardera, hein, vous me donnerez ça à la naissance, on regardera. Ce que je sais, ce qu'elle m'a dit, Croquette, c'est qu'elle ne veut pas d'homme. Hein. Ah non, non, non. Je vais vous raconter une anecdote. J'étais bien sûr, j'étais jeune, hein, et j'avais un petit copain. Et je suis allée chez lui, ça c'était bien avant mon mariage, évidemment. Et il avait une minette, une jolie petite minette avec des pas. J'étais pas encore dans la communication, ni dans le monde animalier. Enfin, je l'ai fait par la suite. Et ce jour-là, donc, je pose un chemisier en soie, hein, sur un fauteuil, quoi. Et le lendemain, donc je me lève, je passe dans la salle de bain et je remets de nouveau ma chemise en soie pour entrer chez moi. Et arrivé chez moi, je me suis dit, mon Dieu, qu'est-ce qui s'est passé? C'est seulement à ce moment-là que je m'en suis aperçue. La petite minette m'avait griffé le chemisier de bas en haut.
1: Non.
0: De bas en haut.
1: Non.
0: Si.
1: Mmh.
0: Elle a mis ses griffes dedans, elle est là, de bas en haut. Ah ben, je vous assure, je lui ai dit, ah mais non, ma minette n'a pas pu faire ça, donc ça, j'ai dit, mais tu sais quoi, donc qu'est-ce qui s'est passé entre nous deux? Ben, le copinage n'a pas continué. Mais la chante, elle...

0: Hein. Mmh. Elle a griffé de bas en haut. Le lacérer mon chemisier. Et quand je l'ai mis vite comme ça, j'ai pas fait attention parce que j'avais une veste. Voilà. Donc, vous avez vu la jalousie d'un chat? Mais c'est une sacrée anecdote. Hein. Et ça, ça reste ça tout le temps. Ouais. Le chemisier lacéré par ses griffes.
1: Je pense que le chat foncé que vous avez dû sentir, c'est le matou. J'ai un matou qui est hyper possessif avec moi. Il était derrière la porte. Et c'est celui-là que vous avez dû aussi sentir.
0: Vous en avez deux.
1: Ah, mais j'en ai 4-5. J'en ai 3 dedans. Et puis 2 errants. Mais qui sont aussi amis.
0: Oh, c'est beau ça. Mais là, on n'a parlé que de croquettes. Alors, comme vous dites, oui, effectivement, si je regarde, si je rentre en communication avec les autres, il y en a un qui n'a, mais croquette n'acceptera pas. Croquette n'acceptera pas.
1: Mitzi, elle n'accepte pas. Caroline, c'est une grosse chatte qui est dans la chambre de mon fils, alors elle ne l'accepte pas. Mitzi, oui, ça va. Ils se tolèrent, les deux. Mais pas Caroline. Et elle a besoin de son
0: chat. Alors, elle, d'être... Bah parce que Mitzi, c'est elle qui est dans la chambre de votre fils.
1: Caroline, ça fait beaucoup, elle est dans la chambre de mon fils.
0: Et, puis, Mitzi, et elle n'accepte pas Mitzi.
1: Elle n'accepte pas Caroline. Caroline, elle ne l'accepte pas.
0: Elle est jalouse. Stop, elle est jalouse. Voilà.
1: Oui.
0: C'est ce qu'elle me dit. Alors, elle est jalouse parce que c'est Caroline qui est dans la chambre de votre fils, tout simplement.
1: Oui, elle aimerait avoir.
0: Et il y en a une qui rentre, c'est le territoire. Il y en a une qui rentre, elles vont se griffer, tout ça. Bon, mais c'est pas grave. Mais elle est jalouse, effectivement, elle est jalouse. Parce que il faut pas croire, les chats entre eux, ils communiquent.
1: Oui, alors c'est
0: ils se parlent.
1: Mais bon,
0: ils se parlent.
1: Chez moi, ils ont tous leur coin à eux et qui
0: la bonne entente. Ah, bah voilà. Mais bien sûr. Moi, Topaz, je ne sais pas, vous l'avez déjà vu à la télé, Topaz, non, vous l'avez déjà vu?
1: Comment? Votre chat, oui, je l'ai vu, là.
0: Ben voilà. Là, il était là tout à l'heure. Je l'aime. Pardon? Oui, c'est un persan. Alors, j'ai.
1: Alors, moi, c'est une.
0: Il a 4 ans. Mmh. Ah oui, effectivement. Ouais. Mais moi, le mien, c'est pareil. Hein. Alors, j'ai cherché dans un refuge une petite minette. Hein, une petite minette pour lui tenir compagnie. Pour une petite minette pour lui amener du bonheur. Mais avant, mon Topaz, il ne montait jamais sur les fenêtres. Maintenant, il monte parce qu'il y a la minette. Voilà, ils se communiquent. Topaz ne jouait jamais avec les petites peluches, les petites souris, parce que Minette, elle est là. Donc, viens, on monte, viens. Ils communiquent ensemble. Ils sont les premiers à faire des conneries ensemble. Et puis quand ils sont au lit, ben moi aussi, je dors avec eux. C'est nos bébés, hein. On est d'accord? Mais de ce côté-là, on s'entend bien. Voilà, on a fait le tour, hein. Magnifique.
1: Oui, Victoire. Je vous remercie. Et puis, c'est toujours une bonne consultation avec vous. Et puis, je vous appellerai à l'arrière. Je vous remercie, Victoire.
0: Oui, surtout, on fera le point. Mais oui, on fera le point sur votre santé. Alors, on peut regarder. Exactement. S'il y a quelque chose en souci avec vos chachas, je suis là. D'accord?
1: Oui. Voilà. Je vous remercie. Et une belle soirée.
0: Moi, ça m'a fait plaisir.
1: Elle est meilleure pour vous, Victoire. Vous êtes très compétente.
0: Merci, Joseph. Un petit bisou. Merci. À bientôt. Au revoir. Alors, je reviens. Bon, ce soir, c'est comme ça. Hein. C'est la loi du bonheur, la loi des passants. Ce soir, c'est la loi des animaux. C'est la troisième personne que je reçois et qui a un chat et qui me parle d'animaux. Donc j'espère que ça ne vous a pas trop perturbé, non, parce que effectivement je me suis aperçue qu'il y avait des personnes qui n'aimaient pas les chats. Je respecte ça, il n'y a aucun souci. Mais bon, il y en a beaucoup qui aiment les chats. Et donc moi, entre autres, j'aime les chats. Donc je peux comprendre, et pardonnez-moi, je fais de la communication avec les minous. Je vous laisse un petit instant, je vous dis à tout à l'heure, et une petite page de publicité.

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0: je suis là. Donc, on était en train de finir pour le lion. Hein, donc, le lion, je disais tout à l'heure, dans la carrière professionnelle, le lion va rentrer dans votre signe en juin. Jupiter va rentrer dans votre signe en juin. Vous aidera à faire évoluer votre vie sociale et professionnelle. De bonnes affaires sont à concrétiser à partir du second semestre, maintenant. Multipliez les actions pour multiplier vos concrétisations, vos efforts vont payer. L'équilibre financier, vous allez faire des investissements très intéressants et vous finirez l'année en beauté avec un coup de maître en décembre. Amour, en code éco, les célibataires, intéressez-vous un peu aux autres. Néanmoins, la période d'été vous permettra de vous rapprocher de votre moitié si vous êtes marié. Vous aimez briller. C'est également cet été votre période pour les prouesses et vous excellerez auprès des dames. Comment séduire un lion ? Vous savez très bien que le lion, c'est le roi des animaux. Il aime dominer. Alors, je dirais que le lion va mettre la barre très haute en amour. Les belles paroles sont bienvenues, mais il faut les actes suivants rapidement. Le besoin a besoin d'être admiré pour aimer. Et moi, je dirais une chose, c'est que le lion, malgré tout, quand il c'est un homme fidèle. Le lion est un signe, quand il aime. Il n'aime pas changer de partenaire. Et il peut très bien rester avec une partenaire 20-30 ans sans être marié. Et s'il est marié, ça va très très loin. Moi, pour moi, le lion est un homme soigné, un aspect physique, il a des tenues vestimentaires et il aime briller par ses connaissances. Et effectivement, la compatibilité amoureuse du lion, c'est le taureau. Il peut être avec la balance, mais bon, ça je ne suis pas tout à fait d'accord parce que tout dépend des affinités, si c'est le coup de foudre et comment que c'est. Donc il y a des choses que je sens, il y a des choses que je ne sens pas. Nous partirons avec la Vierge. La Vierge a toujours besoin d'être assurée et il y a eu de gros changements pendant quelques mois et les situations instables. Mais malheureusement, pour la seconde partie de l'année, sera sans cesse un mouvement, ce qui réveillera vos angoisses. Donc les 6 mois à venir ne seront pas très, très, comment dirais-je, calmes autour de la Vierge, plus d'angoisse qu'autre chose. Et maintenant encore, elle va devoir s'adapter à différents changements dans votre société. Déménagement ou mode de fonctionnement très différent. Attention, la Vierge sera en aptitude de changer. Elle va peut-être faire des beaux investissements, mais ça va s'agiter durant la seconde partie de la fin jusqu'à la fin de l'année. Elle va douter, alors ne mettez pas les œufs dans le même panier, sinon tout sera cassé. Et la vie amoureuse est un changement à prévoir sur les mois à venir. Et c'est un très beau projet à deux qui pourrait se concrétiser dès le mois de juin, juillet, août. Et belle rencontre pour les autres. Des bébés sont également prévus sur la fin de l'année pour les vierges. Écoutez-moi bien. Après, la santé, la sexualité, ça va laisser passer à la flamme, ça va se réchauffer, ça sera pas mal jusqu'à la fin de l'année. Alors comment on séduit une Vierge ? Il faut la laisser aller, la Vierge peut paraître froide, distante, mais c'est avec pudeur qu'elle protège. Elle ne se livre pas facilement, il faut savoir l'apprivoiser. Voilà pour la Vierge. Je continuerai avec la balance, qui est du signe d'air. Et je prends un appel téléphonique d'une petite dame. Et je lui dis bonsoir. Je reviens tout de suite après. Bonsoir madame.
1: Bonsoir.
0: Alors.
1: Bonsoir. Bonsoir, c'est Rebecca. Et je vous ai eu dernièrement, je voulais vous faire un retour que tout était juste ce que vous m'avez dit.
0: Voilà, je vous dis magnifique.
1: Merci. Merci, merci. J'ai eu le soin aussi pour les chakras. Je trouve ça super aussi. Mmh. Ça donne
0: l'énergie,
1: vous voyez. Oui, oui.
0: Vous l'avez senti, vraiment, oui, oui. Ah ben merci pour ce bon retour. Merci pour ce bon retour. Merci.
1: Merci, Victoire.
0: Et depuis, donc, vous allez bien.
1: Mais moi, écoutez, je trouve que ça fait vraiment un coup de pouce, tout ça.
0: Et bien sûr, bien sûr. Sinon, je ne le ferais pas, hein. Ben oui.
1: Oui. Tout à fait. Ben, c'est pour ça, ça me fait plaisir de vous redire tout ça à l'antenne.
0: Merci.
1: Et si j'ose, est-ce que vous voyez ces prochains jours de l'argent qui va rentrer? Merci.
0: Ah, on va regarder. Hein. Alors, vous attendez un retour d'argent?
1: Oui, oui, oui.
0: Ok. C'est pour ça que vous n'attendez pas un jeu de hasard.
1: Non, pas du tout. Non, non, un petit peu quelque chose qui est un peu en retard. Mon salaire qui est en retard, Victoire.
0: Oui, j'allais dire votre employeur. Oui. Voilà.
1: Voilà.
0: Alors, on va regarder.
1: Merci.
0: Alors, dans l'immédiat, on voit très bien que ça arrivera. Mais la situation est malade, là. Qu'est-ce qui se passe?
1: Qu'est-ce que ça veut dire? Je ne sais pas.
0: Mais la situation n'est pas éclairée. Le patron, il ne vous a pas payé dans... Et vous, il vous a fait un retard de salaire. Expliquez-moi ça un peu. Parce que j'ai deux cartes. Je ne devrais même pas vous les montrer. Hein. Regardez ce que vous me donnez. Donc, ces deux cartes-là, avec stérilité sur l'argent. Donc, ça veut bien dire que l'argent ne va pas rentrer tout de suite. Donc, qu'est-ce qui s'est passé? Expliquez-moi pour voir si je reçois des informations. Et après, on fait un tarot. Qu'est-ce qui s'est passé? Tu vois ce que mes guides me disent. Dites-moi.
1: Mais rien, Victoire. Justement, je voulais voir avec vous. Donc, je vais en parler là prochainement. Je ne sais pas qu'est-ce que vous voyez, vous, si ça sera fait ces prochains jours. Il ne s'est rien passé.
0: Et tout d'un coup, vous n'avez pas de salaire. Vous aurez dû être payé quand?
1: Ben, normalement, on est bientôt à grand pas, on est au mois de juin. Demain, on est déjà le 1er juin.
0: Donc, si je comprends bien, je reçois au mois de mai, vous n'avez pas eu de salaire.
1: Voilà.
0: Il y a quelque chose qui colle. Donnez-moi ça, il y a quelque chose qui colle pas du tout, là, Rebecca. Du tout, du tout, du tout. Du tout. Parce que ce...
1: Oui.
0: Pour moi, ce salaire... parce que vous avez travaillé, ce salaire, on l'a bloqué.
1: Mais pourquoi?
0: Mais justement, ce n'est pas peut-être votre patron qui l'a bloqué. C'est comme si une personne, je ne pense pas que c'est un maître, on a bloqué ce salaire pour que vous vous manifestiez. Vous savez, ce n'est pas votre patron. Hein, c'est comme, moi, on me dit, c'est comme si c'était une saisie.
1: Une quoi? J'ai pas compris.
0: Une saisie.
1: Une saisie?
0: Oui.
1: Je ne sais pas du tout. Donc, est-ce qu'il va arriver ou pas?
0: Donnez-moi 5 chiffres à partir de 1 jusqu'au 22, s'il vous plaît.
1: Alors, le 3.
0: Oui.
1: Le 8.
0: Le 8?
1: Le 6. Oui. Le 6.
0: Oui. Après. Oui.
1: Et le 7.
0: Et la dernière, il m'en faut encore une.
1: Alors, le 13. Merci.
0: Je vous en prie, Rebecca. Donc, vous allez devoir patienter. Hein. On voit très bien que l'argent, il y a un manque d'équilibre là-dedans. Le patron a mis la main sur votre salaire. Et il attend, parce que vous sortez en papesse, donc il est grand temps, vous n'avez pas demandé votre salaire à votre patron, il y a un manque de communication. Cette situation, il faut l'éclairer. Oui, vous serez payé, bien sûr. Mais si vous n'y allez pas maintenant, vous aurez encore 15 jours de retard. Mais attendez, attendez. Vous ne travaillez pas depuis combien de temps?
1: Non, comme je vous disais, depuis l'année passée que je travaille, mais moi, je n'arrive pas à comprendre ce qui se passe, justement. Normalement, on paye les employés. Vous avez dit que c'était saisi, il y avait une saisie. Mais ça ne vient pas de lui. Alors, c'est fait de fiduciaire. Il faut que je leur dise tout ça. À grands pas.
0: Ben oui, parce que... Moi. Mais eh bien sûr, parce que c'est... Pardon ?
1: Il ne doit pas être au courant, je pense.
0: Ah mais si, qu'il est au courant. Mais il n'a pas le droit. On y a mis. Il y a quelqu'un qui a mis la main dessus. C'est ça que je vois, moi, dans ce courrier. On a mis la main dessus et votre patron attend, peut-être, parce qu'il y a la papesse qui est ici, votre patron attend que vous vous manifestez.
1: Attends, mais
0: c'est... Il faut... Mais il faut vous manifester, il faut que vous allez voir votre patron, et même lui, votre salaire a été bloqué. Votre salaire a été...

0: été saisi, mais on n'a pas le droit de vous laisser sans salaire à zéro. Vous l'aurez, mais il faut se manifester. Pourquoi vous avez le diable et l'empereur dans ce tirage-là? Donc on voit bien qu'il y a un homme qui est dessus, hein, et puis il y a la manipulation. Donc oui, et la carte qu'on m'a donnée, c'est la justice. Donc si moi je lis tout ça, hein, avec le fou, donc effectivement, allez-y, on vous demande de bouger. Vous voyez toutes les cartes que je reçois. On vous demande de bouger, vous.
1: Mais bien
0: il faut
1: sûr,
0: absolument.
1: Mais je comprends pas que c'est pas la première fois. Moi, des fois, je suis... je sais pas si je peux continuer comme ça, quoi. Parce que lui, vous dites qu'il est bloqué. C'est un truc vraiment...
0: Mais attendez. C'est pas la première fois qu'on vous bloque votre salaire.
1: Et l'autre fois, vous m'avez dit juste... Il y avait une faute. C'était tout réglé. Mais là, de nouveau, il y a ce souci.
0: Moi, je dirais que si j'analyse bien ce tarot-là, est-ce que c'est pas votre patron qui a des soucis financiers et qu'on lui bloque l'argent? Parce que pour moi, le salaire, il est bloqué. Faites attention, parce que votre patron est sorti dans ce jeu-là. Vous avez le diable et vous avez une autre carte à côté. Donc, pour moi, cet argent, il est bloqué. Mais, comme c'est votre... Est-ce que c'est pas votre patron qui aurait des problèmes de justice?
1: Je ne sais pas. Et donc, je l'aurai avec tout ça.
0: Oui, oui. Il y a une quinzaine de retard, quinzaine de jours de retard, à peu près. Vous savez très bien... Non. Vous savez très bien que le temps est toujours dans l'incertitude. Moi, le temps... Moi, on me dit que l'argent, vous allez le recevoir. Mais ce n'est pas normal que vous avez travaillé tout le mois et puis que vous n'avez pas eu de salaire. Donc, mais moi je ne vous comprends pas que vous attendez le 30, la fin du mois, pour aller voir votre patron et de lui dire, écoutez, mais oui, il ne faut pas faire ça.
1: Victoire, il est en vacances, je vais régler ça prochainement, je ne pouvais pas, mais je ne trouve pas normal, moi. Est-ce que je continue dans cette entreprise? Disons, moi, j'y m'y plais. Est-ce que après, ça sera bien par la suite? Je sais pas. Qu'est-ce que vous pouvez me dire? Parce qu'il y a des soucis comme ça.
0: Mais attention. On regardera de ça encore de plus près avec d'autres différents jeux. Mais vous pouvez, effectivement, comme vous me dites, vous pouvez perdre votre emploi. Si vous perdez votre emploi, c'est parce que votre patron, un patron qui agit comme ça, c'est un homme qui a des problèmes financiers. Avec l'empereur et le diable, et si votre patron a des problèmes financiers. S'il n'avait pas des problèmes financiers, il ne ferait pas ça. Alors, il ne paye pas ses employés, mais par contre, monsieur s'en va un mois en vacances.
1: Voilà.
0: Donc,
1: voilà.
0: Ouais, vous avez un...
1: Voilà. Ouais. Voilà. Mais vous dites que pour le alors je ne vais pas continuer parce que vous m'avez dit quand je vous avais appelé que je continuais en tout cas.
0: Pour le moment vous continuez vous personnellement.
1: L'entreprise, Victoire, l'entreprise, elle est en train de monter. Moi je me bats pour ça. Ça monte bien, je ne sais pas si vous voyez ça. Alors,
0: non, j'ai pas assez d'éléments. J'ai pas assez d'éléments pour voir. Il me faut le nom de l'entreprise. Il me faut un spécial pour l'entreprise. Moi, je sais simplement que attention, il y a la déception qui est ici. Si une entreprise monte tellement, on paye ses ouvriers. On part pas en vacances si on paye pas ses ouvriers. Vous êtes encore gentille. Je dis bien, vous êtes gentille que vous ne dites rien.
1: Non, mais je vais le faire, Victor. Mais l'autre question, je vais recevoir cet argent, mais est-ce que je vais continuer? Vous voyez quoi, là? Vous dites que je peux perdre l'emploi.
0: Oui. Sur l'année qui vient, attention. Sur l'année qui vient, on vous dit de faire attention, de bien tout analyser parce que vous pourriez perdre votre emploi. Et

0: je vous dis, hein, que si vous perdez votre emploi, ce n'est pas parce que vous, vous partez, mais c'est parce que votre patron, pour moi, votre patron, il est incorrect. Moi, je reçois des choses, ça manque de clarté. C'est comme une année que vous travaillez là.
1: Ça va faire 8 mois. 8 mois.
0: Ah bah ouais. Pour ça qu'il fait, c'est pour ça qu'il fait ça avec vous, 8 mois. Ouais.
1: Mais il n'y a pas que moi.
0: Il vous atteste.
1: Oui, mais il n'y a pas que moi. Si vous dites que ça sera comme ça, l'entreprise va fermer alors.
0: Vous avez demandé à une de vos collègues si elle avait eu la paye?
1: Non, ça non. Parce qu'on se croise. Et puis ça, ben c'est voilà. Des choses un peu discrètes. Parce que vous sentez qu'il n'y a que moi.
0: Il peut y en avoir encore une ou deux. Des récentes. Mais alors, il faut, on dit bien, attendez, je regarde, il faut absolument vous déplacer, aller au bureau, hein, et puis dire, écoutez, qu'est-ce qui se passe? J'ai pas eu mon salaire, vous avez besoin de payer votre loyer, vous avez besoin de payer votre électricité, vous avez besoin de manger. Attention, hein. Oui, on voit très bien qu'il y a... Ben, c'est pas bon.
1: Non, ça d'accord, mais alors donc, vous me dites que si c'est ça, il ne va pas continuer avec l'entreprise, lui, il ne va pas arriver. C'est en train de monter, je vous dis.
0: Mais non.
1: L'entreprise, il la garde ou pas? Parce qu'il a besoin d'employés, lui.
0: Mais tout le monde a besoin d'employés. Mais votre patron a des difficultés. Moi, c'est ce que je vois. Un monsieur qui est ici, effectivement, il faudra réexaminer la situation, parce que s'il ne réexamine pas la situation, ah ouais, on voit les intérêts, on voit l'aspect financier. Attendez, je suis en train de regarder. Ah non, c'est pas bon, hein. Moi, je ressens, il y a un rapport de force dans cette entreprise, il faut réexaminer. Alors, on voit très bien qu'il y a l'argent côté financier, et on voit... le diable qui est, pas le diable, le chat qui est sorti. Le chat qui est sorti sur l'argent. Regardez ça. Donc, moi, je ne peux pas vous dire que c'est bon. Hein. Mais ça veut dire que tout ce qui est basé maintenant sur l'argent, il y a trahison. Trahison veut dire qu'il y a des choses qui ne sont pas normales. Il y a des choses qui sont cassées, qui sont cachées, pardon. Donc, attention à vous. Donc dès demain, on est le 1er demain on est le 1er juin, eh bien, vous allez voir, votre patron il est là, il est rentré de vacances, oui. Hein, on est le 1er juin, oui. Eh bien oui, vous allez à sa porte et puis vous allez voir, vous frappez,
1: oui,
0: à la trésorerie.
1: Je vais faire ça avec toi, ouais. je vais faire ça, mais avec tout ça, vous ne m'avez pas répondu si je vais continuer à rester.
0: Non, je vous ai dit... Non, ça s'arrêtera. Vous allez voir, ça s'arrêtera. Mais c'est pas maintenant. Parce qu'il y aura d'autres soucis. Pour moi, votre patron regardera. Mais... Non, je ne peux pas vous demander le nom. Je suis à l'antenne. Écoutez-moi, je suis à l'antenne. Je ne peux pas demander le nom de l'entreprise. Parce que pour regarder si cette entreprise continue ou pas, si c'est elle ou si c'est lui... Hein, parce que lui, il me semble qu'il n'est pas seul à gérer cette entreprise. Donc, il faudra bien regarder, parce que ça se noie dans tout ça. Hein? Donc, on regardera bien, il faut que vous me donniez le nom de l'entreprise. Et à l'antenne, je ne peux pas vous demander le nom de l'entreprise, on n'a pas le droit.
1: Oui, bravo, Victoire. Je vous appelle de toute façon, mais juste, là, je vais quand même continuer jusqu'à la fin de l'année. Est-ce que vous pouvez me répondre?
0: Ah oui, jusqu'à la fin de l'année, oui. Mais attention, ça recommencera. Après, il y a la perte qui est ici. Alors, est-ce que vous allez perdre l'emploi avec lui et que vous serez repris par le nouvel acheteur? Ça, c'est possible. Mais oui. Parce qu'il faut absolument que vous retourniez au bureau pour discuter avec la secrétaire, avec le comptable. On voit très bien que c'est Méli Mélo. Rappelez-moi demain avec le nom de cette entreprise. Oui, on verra ça de plus près.
1: Ouais. Mais par exemple, est-ce que vous voyez que j'aurai une autre place de travail si moi je cherche, que je sens des choses comme ça, que ça m'énerve, disons. C'est pas au clair.
0: Ben, bien sûr.
1: Moi, je ne vous vois pas.
0: Oui. Moi, je ne vous vois pas au chômage, je ne vous vois pas sans emploi.
1: À mon âge, justement. J'étais en train de regarder pour un autre poste. Victor, est-ce que vous croyez que j'aurais la chance d'avoir l'autre poste et puis après, je laisse, quoi?
0: Mais moi, je dirais que c'est pas dans l'immédiat. Donc, on va. La première des choses, il faut qu'on regarde qu'est-ce qui se passe avec cette entreprise. Moi, je ne vois pas au chômage. Je vois que dans votre travail, vous continuez. Voilà. Alors, rappelez-moi à l'arrière avec grand plaisir, parce qu'il me reste 3 minutes. L'antenne va couper et je ne pourrai plus vous répondre. Hein? Vous m'appelez, on regardera ça de plus près. Parce qu'il y a trop de méli-mélo. Tant que je n'ai pas le nom de l'entreprise, ce monsieur m'inquiète un peu quand même. D'accord?
1: Merci, Victoire. À bientôt. Merci, Victoire.
0: Et ça m'inquiète aussi parce que vous n'avez pas d'argent et ça, ce n'est pas normal. Au revoir. Passez une bonne soirée et merci de m'avoir appelé. Au revoir.
1: Merci, Victoire. Au revoir.
0: Ben, je vous en prie, au revoir.
1: Au revoir.
0: Alors, je n'aurai plus le temps de finir l'horoscope du trimestre. C'est pas grave, je reviens d'ici quelques jours et je vous continuerai l'histoire de l'horoscope sur les 3 mois à venir. Bon, je vous ai présenté ce soir Génie. N'oubliez pas de l'appeler, hein. Allons, Victoire, les motels. N'oubliez pas de l'appeler, elle vous a dit tous les soirs, elle est là, 18-20h. N'oubliez pas l'information que je vous ai donnée, c'est-à-dire celle-là, qui est là demain matin, si vous avez besoin de questions urgentes, elle est là exceptionnellement demain matin, lundi, à 7h30 jusqu'à 9h30. Donc elle est là pendant 2 heures de temps pour répondre aux questions urgentes. C'est sympa. D'ici là, Victoire, vous m'appelez tous les jours. 9h-10h, je suis là. Mon numéro est le 831 et je suis là tous les matins. Je suis là dans l'après-midi et également le soir. À vous de choisir votre créneau. Demain matin, je ne suis pas là. Comme j'ai dit, j'ai des gros examens à prendre demain matin. Donc, je serai absente. Donc, de retour en fin d'après-midi. Et on se retrouve d'ici quelques jours de nouveau en direct. Avec grand plaisir. J'espère que cette soirée vous a plu. J'espère que vous allez déjà vous préparer et passer une excellente nuit. Que le thème dont j'ai parlé, l'horoscope sur les 3 mois, avec ça, évidemment, ça vous a plu. Et je dis toujours, prenez un petit crayon, prenez un stylo et marquez ce que je vous dis. Parce que très souvent, ça tombe juste. Donc, ceci dit, excellente nuit. Et je vous embrasse très fort. À demain. C'est Victoire. Bonne nuit.

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2: Bélier, vous essayez de vous laisser un peu aller, à tel point que certains d'entre vous se décoincent complètement pour faire de la place à la fantaisie et à l'insouciance.
3: Taureau, vous pourriez avoir un coup de chance à un jeu de hasard.
4: Gémeaux, vous vous dépassez, relevez un défi, un nouveau challenge qui vous permet de reprendre confiance en vous.
5: Cancer, en amour, coup de tête, coup de cœur et autres emballements relancent votre vie sentimentale.
6: Si vous êtes célibataire, la prochaine rencontre sera la bonne.
7: Lion, au travail, vous échangez de façon constructive avec vos collègues. Vous affichez clairement vos opinions.
8: Vierge, profitez-en pour peaufiner votre stratégie, vous fixer un objectif et réunir vos troupes.
9: Vous allez aussi avoir besoin d'alliés pour maintenir tous vos objectifs.
10: Balance. Vous avez un grand besoin de prendre l'air, de vous ouvrir à de nouvelles aventures.
11: Scorpion. Vous êtes ouvert au dialogue, aux échanges, aux discussions. Vous adorez la confrontation que vous tendez souvent à provoquer.
12: Sagittaire, vous vous sentez plus indépendant que d'habitude. Sans doute avez-vous envie de vous affranchir de quelques règles ou limites.

0: qui, selon vous, sont là pour être repoussés. Capricorne. Vous ne restez pas en retrait. Si vous êtes célibataire, vous croyez encore au grand amour. Verseau. Votre attitude peut très bien fonctionner avec vos enfants. L'art de la négociation devient indispensable. Poisson, la famille et les amis sont pour vous un refuge indispensable et une ambiance douce et rassurante vous enveloppe comme dans un cocon.
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Mesdames, mesdemoiselles, messieurs, bonsoir. Bienvenue dans votre émission Parlez-moi d'avenir. Je suis Cristal, médium, clairvoyante, clairaudiente. Je suis aussi maître en Reiki, praticienne enseignante aussi de la flamme violette de Saint-Germain, passeuse d'âme, communication animale. Je suis là ce soir pour vous aider à avancer sur vos chemins de vie. Mais comme vous le savez, hein, habituellement, eh bien, je ne suis jamais seule. Et oui, vous avez une équipe formidable qui est toujours présente pour vous aider à avancer sur vos chemins de vie. Hein. L'équipe qui est présente actuellement, eh bien, vous allez simplement la trouver juste au bas de votre écran. Regardez bien, vous avez les consultants et les consultantes actuellement connectés. Vous les voyez en orange, eh bien, cela signifie que le consultant ou la consultante est occupé. En vert ou en jaune, je crois, je ne sais plus maintenant, le vert ou jaune, le consultant ou la consultante est libre. Donc, comment faire connaissance avec nos consultants et nos consultantes? Eh bien, très simplement, il vous suffit d'aller sur le site www.parlezmoidavenir.tv. 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Et là, vous aurez à votre disposition tous les descriptifs concernant les consultants et les consultantes. Quels sont leurs mensies? À quel moment est-ce que... ils sont ou elles sont connectées, et vous avez même la possibilité de prendre rendez-vous avec votre consultant ou votre consultante. Ça, c'est vraiment le top du top. 0901 901 993, vous composez le chiffre 1 et ce soir vous serez en direct avec moi, le chiffre 2 plus le code PIN du consultant ou de la consultante que vous aurez choisi, hein. 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Ou alors vous avez aussi la possibilité de composer le chiffre 3, et le chiffre 3, eh bien, ça va être tout simplement votre petit guide, votre ange gardien, appelez-le comme vous voulez, hein. Ça va être lui qui va prendre la décision de vous aiguiller vers le ou la consultante qu'il vous faudra sur le moment. Donc n'hésitez pas aussi à tester ce chiffre 3, parce que on est des fois très surpris. Et oui. Alors, qu'avez-vous encore à disposition? Eh bien, vous le savez, c'est vous qui allez devoir travailler là. Si vous voulez pouvoir gagner votre consultation, eh bien oui, le petit concours que vous pouvez activer de deux façons. Hein. La première façon, à travers votre portable, votre Natel. Il n'y a rien de plus simple. 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Et vous allez l'envoyer au numéro 700. C'est tout simple, tout facile. Et grâce à ça, eh bien, pendant la soirée, on va voir à quel moment, hein, peut-être après la deuxième pub, avant la deuxième pub, on va voir exactement à quel moment. Hop, on prendra un numéro au hasard, mais comme il n'y a jamais de hasard, eh bien, ce sera peut-être le vôtre de numéro qui va être tiré. Et là, vous aurez la possibilité de me poser toutes vos questions, puisque c'est moi qui suis en direct avec vous ce soir. Eh bien, ce sera moi qui aurai la chance de répondre à toutes vos questions. Donc, ça, c'est la première possibilité que vous avez de pouvoir participer à notre petit concours. Une deuxième possibilité pour les personnes qui n'ont pas de portable, qui n'ont pas de Natel, eh bien, à la maison, je suis persuadée que vous avez aussi un petit bout de papier, une enveloppe. Alors, sur le petit bout de papier, vous allez simplement notifier votre nom, votre prénom, ainsi que votre numéro de téléphone. C'est tout. Et vous envoyez tout ça à concours TVM3, case postale 285, 1024, écu blanc. C'est aussi simple que ça. Bon, c'est vrai que pour les personnes qui travaillent avec la petite enveloppe, ça va aller un petit peu plus long. Vous aurez peut-être votre consultation demain ou après-demain, vu que nous sommes avec vous 7 jours sur 7. Hein? Mais oui, nous sommes avec vous 7 jours sur 7. Donc, peut-être vous aurez votre consultation, si vous vous inscrivez ce soir, demain ou après-demain.
Mais vous avez aussi le droit à votre consultation. Et si vous désirez, par exemple, avoir une consultation avec moi, puis que ce n'est pas moi le soir même, eh bien, vous pouvez toujours rajouter post-scriptum, j'aimerais bien petite consultation, soit avec Bruno, soit avec Nino, soit avec Cristal. Enfin, vous notifiez sur votre petit papier PS, si possible. Et on essayera de voir ce qu'on peut faire, si je peux répondre à vos questions la prochaine fois que je serai en direct à l'antenne. Donc, il n'y a aucun souci. On essaye de tous et toutes pouvoir répondre à toutes vos questions et pouvoir vous contenter le plus possible. Voilà, je vais y arriver ce soir. Alors, à part ça, qu'est-ce qui se passe encore? Qu'est-ce qui vous attend encore par chez nous? Eh bien oui, une magnifique boutique. Et cette boutique, comment est-ce qu'on va aller l'ouvrir? www.parlez-moi-d'avenir.shop. Et ce soir, on m'a demandé, et oui, de vous parler de deux articles merveilleux qui sont dans notre boutique. Alors, je vais juste chercher le petit texte qui correspond à ces deux articles, parce que j'ai un petit texte à vous divulguer par rapport à ces deux petits articles qui sont à l'intérieur de notre boutique. Donc, comme vous le savez, sur www.parlez-moi-d'avenir.shop, eh bien, dans cette boutique, vous allez pouvoir y découvrir de la lithothérapie, des tarots, des oracles, des pendules, des neuvaines. Qu'est-ce que vous pouvez encore découvrir? 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Parce que c'est vrai, dans cette boutique, vous allez peut-être trouver un petit cadeau, un petit présent, s'il y a les anniversaires qui vont pas tarder à arriver. Voilà, on a toujours des petits cadeaux à faire. Bientôt, il y aura la fête des mamans. Il y a toujours, toujours, toujours des petits cadeaux à faire. Durant toute l'année, là, on a toujours des petits cadeaux à offrir aux gens qu'on aime, aux personnes qu'on aime. Eh bien, à l'intérieur de notre shop, eh bien, vous allez pouvoir trouver votre bonheur. J'en suis plus que persuadée. Alors, pour l'instant, on ira voir un petit peu plus tard là, ces deux articles que j'aimerais bien vous proposer. Alors, on ira les trouver un peu plus tard, parce que là, maintenant, j'ai décidé autre chose. Je vais vous parler un peu plus de mon fameux oracle que j'ai terminé, que nous avons terminé, parce que je ne suis pas la seule à avoir travaillé sur cet oracle, puisque j'ai une artiste peintre qui a travaillé avec moi. Et cette artiste peintre, elle fait, excusez-moi avec mon anglais, parce que je ne parle pas l'anglais, et j'espère que je dis juste le mot, elle fait du pouring. Alors, qu'est-ce que le pouring déjà? Alors, le pouring, c'est de la peinture, mais en canalisation, en méditation. Donc, cet artiste peintre a décidé de travailler avec moi. On s'est mis en accord, toutes les deux, pour créer un oracle. Donc, nous avons créé 72 cartes. Elles sont juste magnifiques les unes après les autres. Je vais vous en montrer quelques-unes. Donc là, il y a...

0: Mais vraiment, les cartes, elles sont de toute beauté. Voilà ce que ça peut donner, le pouring. Donc ça, c'est une peinture que l'on fait en canalisation, en méditation. Je vous en montre encore quelques-unes, hein, parce qu'il y en a, il y en a, il y en a. Voilà. Est-ce que je peux encore vous montrer? Je vais encore vous montrer celle-ci. Et puis, peut-être celle-là aussi. Vous voyez, dans chaque tâche, eh ben, on voit quelque chose. Hein. Il y a quelque chose à découvrir dans chacune des tâches. Et moi, ben, j'ai fait aussi en canalisation. Ouais, regardez, regardez-moi ça. C'est pas beau. Alors, moi, j'ai fait en canalisation les messages. Hein, les messages à l'arrière de chaque carte, eh bien, il y a un petit message. Donc, là, par exemple, avec ce joli dessin-là, je demande de l'aide à mes guides et en la vie. Je suis guidée. Ça, c'est le premier message. Ensuite, vous avez... J'apprends des défis et soucis en m'ouvrant à leurs leçons. Ensuite, ah, mais nous avons déjà un premier appel. Mais ça, c'est super. Bonsoir et bienvenue.
1: Mais bonsoir, Crystal.
0: Mais bien le bonsoir, comment allez-vous?
1: Ah ben, toujours Timba.
0: Ça me fait plaisir. Ça me fait plaisir de vous entendre.
1: Oh ben oui, parce qu'alors depuis Noël, j'ai que des problèmes de santé.
0: Oh mais non, dites-moi pas ça.
1: Oui, oui. À dimanche, on a même dû me conduire en ambulance à l'hôpital.
0: Oh. Et comment vous sentez-vous là maintenant?
1: Eh ben, ça va maintenant.
0: Ça D'accord.
1: va gentiment.
0: Ah, ben, ça me fait plaisir à entendre. Vraiment.
1: Ah, oh, ben oui. Ouais. Ah, maman, aussi, hein. Ah, oh, alors.
0: C'est chou.
1: Comme d'habitude, hein, la première chose que je vais vous demander, vous savez
0: Dites-moi.
1: Ce que c'est, hein?
0: Non, pas du tout.
1: C'est vrai.
0: Non, j'ai oublié.
1: Comment va votre maman puis votre papa?
0: Mais vous êtes chou. Alors écoutez, maman va gentiment. Je vous remercie. Elle a toujours beaucoup, beaucoup de peine avec les mains parce qu'elle commence à avoir de l'arthrose et de l'arthrite dans les deux mains. Ah. Puis les doigts qui commencent un peu à se déformer, vous savez.
1: Ouais, ouais, ben comme moi.
0: Voilà, donc tout d'un coup, elle a des grosses crises et puis il y a les doigts et la main qui enflent et puis elle peut plus rien faire avec ses mains. Donc, c'est pénible, oui, c'est pénible. C'est pénible.
1: Ouais.
0: Donc, elle a besoin d'aide pour s'habiller parce qu'elle n'arrive pas toute seule avec ses mains. Donc, et puis, mon petit papa, lui, il va gentiment. Il va gentiment.
1: Oh, ben tant mieux alors.
0: Mais c'est très gentil à vous. Merci beaucoup.
1: Oui, oui, oui, je ne les oublie pas. Hein.
0: Vous êtes chou. Vous êtes chou.
1: Alors moi, j'ai des personnes qui viennent tous les matins me faire la petite toilette.
0: Eh bien ça, c'est super. Bravo.
1: Oui, oui. Alors parce qu'elles viennent tous les matins me faire... la petite toilette.
0: Ouais, ben ça c'est très bien parce qu'au moins vous avez quelqu'un qui passe, vous avez un passage. Puis ça vous permet
1: voilà.
0: aussi de discuter un petit peu et puis non, c'est très très bien, bravo.
1: Mais oui, parce qu'alors j'ai eu avec les problèmes que j'ai eu, je suis contente de les avoir maintenant.
0: Oui, hein. Alors, dites-moi, chère madame, qu'est-ce que je peux...
1: Ça ne nous rajeunit pas.
0: Mais non, ça ne nous rajeunit pas, c'est vrai. C'est vrai.
1: Non, non.
0: Ben, tout le monde, on vieillit tous d'une heure chaque heure et d'un jour chaque jour, hein, malheureusement.
1: Ouais, puis

0: maintenant, comment on voit le temps qui passe, et moi...
1: Oh là là là là, une vie... Mais plus ça va en avant, plus ça va vite, je trouve.
0: Oui, ah, ça c'est vrai.
1: Et puis, j'ai remarqué aussi une chose, c'est que depuis qu'il y a le changement d'heure, je trouve encore que le temps passe encore plus vite.
0: Ah oui, oui, oui, ça tout à fait, alors.
1: Alors, chère madame, vous savez quoi?
0: Oui.
1: Est-ce qu'on peut se rappeler dans 5-10 minutes parce qu'on a un autre appel là?
0: Mais oui. Ben oui,
1: d'accord.
0: Oui, ben vous avez qu'à m'appeler. Oui, oui, Cristal, alors il n'y a pas de problème.
1: À tout de suite.
0: Ben oui, d'accord.
1: Merci beaucoup.
0: Mais de rien.
1: À tout de suite.
0: Oui, oui, à tout de suite.
1: Alors, 0901-901-993, vous composez le chiffre 1 et vous serez en ma présence ce soir. Le chiffre 2 plus le code PIN du consultant ou de la consultante que vous aurez choisi. Mais là, nous avons un autre appel. Bonsoir et bienvenue.
2: Bonsoir, c'est moi.
1: C'est Monsieur Soleil.
2: Voilà.
1: Mais ça faisait longtemps.
2: Exactement. Tout à fait. C'est vrai.
1: Ah, je suis contente de vous entendre.
2: Merci, pareillement.
1: Qu'est-ce que je peux faire pour vous, cher monsieur?
2: J'ai oublié de vous poser une question.
1: Oui, j'écoute. Je suis tout ouïe.
2: J'ai mis un nom là. Est-ce qu'il
1: vous
2: est
1: avez
2: prêt
1: mis
2: à
1: un
2: descendre
1: nom.
2: Son prix pour le rachat?
1: Est-ce qu'il est prêt à descendre son prix pour le machin? Alors, on va aller voir. Hein?
2: Pour le rachat de l'entreprise,
1: oui. Oui, j'avais compris. Alors, il y a déjà une carte qui sort. La carte... Alors, je m'excuse, mais ce soir, je ne vais pas travailler avec le haut chaud. Parce que le haut chaud, il est resté à mon cabinet. Alors, je travaille aussi très, très, très bien avec l'oracle G. D'accord? Alors, l'oracle G, le tarot, oracle G, oui. Il dit qu'il y a déjà un ralentissement dans votre désir. Hein. Il y a le petit escargot qui sort. C'est la carte qui est sortie pendant que je brasse. Donc, je suis obligée de vous la signaler.
2: Tout à fait. Ça veut dire quoi?
1: Parce que ça veut dire que ben, il y aura peut-être un ralentissement par rapport à ce que vous désirez acquérir. Vous n'allez peut-être pas l'acquérir à la date où vous aimeriez l'acquérir. Il y aura un ralentissement. Voilà. Donc, il y a le petit escargot qui est sorti pour signaler justement qu'il y a un ralentissement. Alors, on pense à la question et le stop quand vous le désirez.
2: Ah, stop.
1: Merci. Alors, qu'est-ce qu'on me dit? Alors, il y aura signature. Hein.
2: Donc, ça va se faire.
1: Oui, regardez-moi le beau dessin, qu'il est beau, j'adore. L'oracle G, il parle aussi beaucoup. Il parle bien, j'aime beaucoup. Alors, il y aura signature. Oh, le beau projet! Oh, le beau projet, j'adore! Alors, la cigogne, ça représente... Alors, je m'excuse, c'est la cigogne. Oui, la cigogne, ça représente justement la naissance d'un nouveau projet. Naissance d'un nouveau projet pour vous. Et alliance comme vous le désirez. Comme vous le souhaitez.
2: Donc, c'est-à-dire qu'il va descendre son prix.
1: Oui, exactement. Exactement, d'accord. C'est comme vous le désirez.
2: Oui, parce qu'il n'aura personne quoi, pour répondre.
1: Ben voilà.
2: Oui, parce que maintenant, dans l'agence, c'est pareil qu'ils arrêtent tous. Hein.
1: Ah ouais?
2: Oui, oui, ils sont tous bientôt en dépression.
1: Oh là là. Alors, il y a la carte de la fête aussi qui sort hein, pour vous dans votre tirage.
2: Ah oui.
1: Champagne et cotillon.
2: Magnifique. Je vais déjà le mettre au frais.
1: Voilà. Ah, une petite clairette. Ah, une bonne petite clairette.
2: Exactement.
1: Ah ouais. Ah ouais.
2: Exactement.
1: Ah, je viendrai faire santé. Hein. Je vous promets que je me déplacerai et je viendrai faire santé.
2: En même temps que vous vendrez votre maison.
1: Ah ben, j'aimerais bien, ouais. J'aimerais bien la vendre. J'aimerais bien la vendre, cette maison. Ah bah oui, avec grand plaisir.
2: Exactement.
1: Mais oui.
2: Bon, ben, je vous remercie, c'était la question que j'avais omis de vous demander.
1: Eh bien, voilà.
2: Et puis, je vous souhaite une très très belle soirée.
1: Mais pour vous de même, belle soirée et très beau week-end.
2: Ben, merci beaucoup, merci. Merci, au revoir.
1: Belle soirée, bon week-end, merci. Au revoir.
2: Merci, Prima, merci, au revoir.
1: Et super, des bonnes nouvelles qui s'annoncent. J'adore annoncer des bonnes nouvelles. Bon, les mauvaises, on n'aime pas trop les annoncer, mais il faut aussi le dire, il faut aussi l'annoncer. Hein. Malheureusement, si c'est écrit que c'est pas ça, ben c'est pas ça, il faut aller chercher ailleurs, il faut aller... Mais là, j'ai la chance d'annoncer des bonnes nouvelles et j'adore ça. Donc, 0901 901 993, vous composez le chiffre 1 et vous serez en ma présence, le chiffre 2 plus le code PIN du consultant ou de la consultante qui sont juste en bas de votre écran, ou le chiffre 3 qui va être votre petit ange gardien qui va vous guider vers le ou la consultante qu'il vous faudra sur le moment. Comment mieux faire connaissance avec nos consultants et nos consultantes? Eh bien, en allant tout simplement sur le site www.parlez-moi-d'avenir.tv. C'est tout simple. Donc, j'étais en train de vous présenter mon oracle que j'aimerais baptiser à la recherche de ma lumière intérieure et que j'ai créé justement avec cet artiste peintre. Hein, donc voilà, c'est le petit oracle que j'ai créé et maintenant il ne me reste plus qu'à trouver une gentille maison d'édition qui désirerait bien l'éditer. Voilà, donc je lance une bouteille à la mer. Et on verra jusqu'où elle va aller, mais je cherche une maison d'édition qui voudra bien éditer mon joli petit oracle à la recherche de sa lumière intérieure. Donc voilà, vous avez pu faire connaissance un petit peu avec mon bébé. Bon, ça c'est le deuxième bébé, hein, parce que j'en ai déjà fait un. C'est un petit livre que j'ai édité, que j'ai fait, c'est une toute petite histoire pour les enfants, pour les aider s'ils ont des cauchemars ou des peur d'aller chez le dentiste, peur de recommencer l'école, vous savez, quand on est en bas âge, hein, après les vacances, tout ça, ça fait toujours peur de revoir l'institutrice, on ne sait pas trop, on n'a pas trop envie de quitter papa, maman. Et quand on a toutes ces petites peurs, peur de s'endormir les soirs d'orage, quand on a toutes ces petites peurs, eh bien, dans mon petit livre que j'ai écrit pour les enfants, eh bien, il y a un petit schéma où on montre à l'enfant comment travailler avec ses propres énergies pour casser ses peurs et puis pouvoir être beaucoup plus serein. Et à la fin du livre, eh bien, l'enfant a le droit à un petit diplôme. Mais là, nous avons quelqu'un en ligne de nouveau. Bonsoir et bienvenue.
3: Alors, c'est moi, Cristal.
1: Ah, voilà. De retour. Alors, je suis contente de vous revoir.
3: Voilà. Oh, ben, moi aussi, alors. Eh, mon Dieu, ça fait un moment.
1: Mais oui, ça me fait tellement plaisir de vous entendre, vraiment.
3: Alors, avec tellement les problèmes que j'ai eus,
1: oui.
3: Je n'ai pas tellement bougé.
1: Oui, ben ça, je pense bien. Hein. Ça, je pense bien.
3: Ouais. Et puis, vous savez ce que j'ai maintenant? J'ai mon petit oiseau qui vient faire coucou, c'est mon mari.
1: Mais c'est trop mignon.
3: Il vient tous les soirs sur le balcon.
1: Ben voyez, c'est trop top. Oh, je suis contente pour vous. Vraiment.
3: Oui. Mais oui.
1: Quel joli message. C'est beau.
3: Oui. Ah, il vient tous les soirs. Il vient un petit moment sur le balcon. Et puis je lui parle. Et puis voilà, puis après il s'en va.
1: Mais c'est chou. C'est chou. Alors, dites-moi, qu'est-ce que je peux faire pour vous ce soir, chère madame?
3: Ah ben, je voulais voir un peu comment ça allait.
1: Oui.
3: Tellement que je suis contente de vous voir.
1: Et moi, puis, je suis très contente de vous entendre. Ça me fait du bien.
3: Oui. Et puis, alors, j'ai toujours personne.
1: Oh là là.
3: J'ai toujours personne.
1: Bah, oui, c'est qu'il fallait d'abord s'occuper de vos propres énergies avant que quelqu'un arrive. Vous aviez besoin de d'abord vous occuper de vous personnellement.
3: Oui.
1: Et alors, vous voulez qu'on fasse un tirage général, c'est ça?
3: Mais oui, Cristal.
1: Alors, on va aller regarder d'abord du côté des énergies, d'accord?
3: Oui.
1: Alors, vous pensez à vos énergies et quand vous le désirez, un stop.
3: D'accord.
1: Hop, il y a deux cartes qui sont sorties. Je dois vous les dire juste après. Je vous le dirai après. Alors, on continue. Je brasse et le stop quand vous le désirez.
3: Alors, stop.
1: Merci bien. Alors, est-ce que pendant cette convalescence, cette remise en forme, est-ce que vous avez perdu un peu de poids?
3: Non, ben pas tellement. Non, j'ai parce pas tellement perdu du poids.
1: Hein, parce qu'on me dit, il y a quelque chose à voir avec le poids.
3: Oui, c'est vrai, maintenant je devrais perdre un petit peu.
1: Ah, voilà. Voilà pourquoi on parle de poids. Ouais. Alors on me dit, il faut faire attention de ce côté-là. Hein?
3: Oui.
1: Et puis on me dit que là, actuellement, au niveau de vos énergies, ben, vous avez de l'aide. Hein? Il y a de l'aide, hein, comme vous m'avez dit tout à l'heure. Hein?
3: Ah ben oui. Oui, parce que j'ai quand même l'infirmière qui vient une fois par semaine.
1: Ah, regardez les bourgeons. Ah, c'est magnifique. Vous êtes en pleine renaissance au niveau de vos énergies, comme les bourgeons sur cet arbre. Vous êtes pleine renaissance actuellement. Ah, c'est beau.
3: Oui.
1: Alors, ce qui peut vous aider aussi, hein, c'est la musique. Vous savez, il n'y a pas si longtemps, j'avais parlé dans une émission, je ne sais pas si vous étiez là ou pas là, j'avais parlé dans une émission du canon de Patchbel.
3: Alors, pour toutes les personnes...
1: Musique, oui, je vous écoute.
3: La musique, alors, tous les matins, comme je me lève, je mets la musique.
1: Mais oui, parce que ça aide et je vous félicite. Bravo. Bravo.
3: Parce que celle qui vient de me donner les souhaits, elle me dit, oh, mais c'est bien quand tu viens chez vous, il y a toujours de la musique.
1: Ah, c'est super. C'est vraiment super. Ouais. Non, moi j'adore aussi. Le matin, je ne peux pas me lever s'il n'y a pas de la musique. Moi, c'est le premier réflexe, c'est d'allumer le bouton. Et puis. Que la musique se mette en route, que l'on passe une belle journée, et puis la musique, ça met de la gaieté, ça met de la vie, ça met de l'ambiance. Voilà. Ouais.
3: Exactement.
1: Ouais. Et là, j'ai réussi à trouver, et j'ai dit à certains de mes patients, quand je vais trouver mes patients le matin, ils me disent « Oh, mais c'est chouette ce que vous m'avez trouvé !» J'ai réussi à trouver une chaîne radiophonique musicale qui passe que des morceaux de l'ancien temps, si on veut dire. Il y a du Mireille Mathieu, il y a du Michel Thor, Joe Dassin, Claude François, tous ces artistes qu'on aimait bien.
3: Ouais, toutes ces nouveautés.
1: Alors, la nouvelle musique d'aujourd'hui... Voilà. Mais là, c'est vraiment une radio qui donne que des vieux morceaux. Des musiques des années 70, Et c'est non-stop. Il n'y a pas de publicité, il n'y a pas de radio-journal, il n'y a rien. C'est de la musique non-stop. Et mes patients, ils me disent, mais quelle bonne idée vous avez eue. Mais quelle bonne idée vous avez eue de nous donner cette chaîne. Parce qu'alors, c'est top. C'est vraiment top. Et je disais tout à l'heure, oui, je vous écoute.
3: Alors, c'est sur quelle chaîne, ça?
1: Alors, ça s'appelle Mélodie. Mélodie avec Y. Mélodie In avec I-N. Mélodie In Paris. P-A-R-I-S.
3: Ah, voilà. Ouais, alors, il faudra que je regarde mon appareil.
1: Mais vous pouvez la trouver aussi parce que vous savez que vous avez des chaînes radiophoniques dans votre télévision.
3: Ah ben je sais pas.
1: Alors quand vous allumez votre télé, en haut il y a des petites demandes, hein, comme quand vous ouvrez un ordinateur, il y a des petites demandes. Puis vous allez avec le curseur vers la droite et ce sera marqué radio. Puis vous cliquez sur radio. Puis la radio, elle vient dans votre téléviseur, au fait. Puis là, vous pouvez choisir la chaîne musicale que vous désirez écouter.
3: Ah, d'accord, alors.
1: Alors, voilà. Donc, voilà. Et je disais donc, je parlais tout à l'heure du canon de Pachelbel, parce que le canon de Pachelbel... Si vous le cherchez, vous allez le trouver hein, sur Internet, on le trouve sur YouTube, je crois. Vous avez plusieurs versions où vous pouvez l'avoir avec un bruit de ruisseau, ou vous pouvez l'avoir un bruit de forêt aussi, qui fait un petit bruit de fond en même temps qu'il joue ce canon de Pachelbel. Alors le canon de Pachelbel, c'est le 432 Hz. C'est justement une mélodie de guérison.
3: Ah voilà.
1: Donc vous écoutez le canon de Pachelbel, vous pouvez l'écouter le matin, le soir, vraiment écoutez ce canon autant que votre corps le demande. Parce qu'à un moment donné, vous allez dire, ben, je ne peux plus l'entendre, c'est que vous êtes OK, c'est que c'est bon.
3: Voilà.
1: Mais vraiment, le canon de Pachelbel, moi, je le conseille vraiment comme musique de guérison.
3: Ah, voilà. Ouais, ben là, j'en aurais eu besoin, alors.
1: Mais oui, mais si vous arrivez, allez-y, hein, ne vous gênez pas. Allez le chercher, oui. Et puis c'est Pachelbel. P-A-T-C-H-E-B-E-L. Le canon de Pachelbel.
3: Pachelbel, oui.
1: P comme papa.
3: Ah ben je regarderai tout ça alors.
1: Voilà.
3: Mais oui.
1: Ça c'est une musique de guérison.
3: Ah ben c'est bien ça.
1: Voilà. Est-ce que je peux encore faire quelque chose pour vous, chère madame?
3: Oui, ben je voulais savoir un petit peu de mon ancien compagnon.
1: Alors, vous voulez penser à lui?
3: Oui, voir ce qu'il devient.
1: Alors, pensez un petit coup à lui et puis un stop quand vous le désirez.
3: Oui, d'accord.

0: Alors, stop.
1: Merci. Alors, qu'est-ce qui devient ? Alors, un homme. Il a aussi eu, lui, quelques petits ennuis de santé, des énergies, hein ?
0: Hein ?
1: Ouais. Durant cet hiver.
0: Ah ben voilà.
1: Mais maintenant ça va mieux. Il a aussi de l'aide. Mais maintenant ça va mieux, hein. Il a retrouvé de nouveau ses énergies. Ça va mieux.
0: Ah ben tant mieux alors.
1: D'accord, il a un guide qui veille sur lui aussi.
0: Ah ben c'est bien ça.
1: Voilà. Donc pour lui maintenant ça va beaucoup mieux.
0: Est-ce qu'il a repris son travail ou bien il est toujours tout seul?
1: Alors je regarde. Alors toujours tout seul.
0: Toujours tout seul.
1: Ouais. Ouais, il a ralenti au niveau professionnel aussi, hein.
0: Ah, d'accord.
1: Ouais.
0: Parce qu'il n'était pas bien, hein.
1: Ouais.
0: Parce que s'il n'était pas bien, je pense qu'il a un petit peu arrêté.
1: Oui, tout à fait. Pour penser à lui puis à ses énergies.
0: Ouais, ouais. Mais bien sûr. Bien sûr.
1: Est-ce que je peux encore faire quelque chose pour vous, chère madame?
0: Oui, puisqu'on est au printemps, les fleurs.
1: Ah, les petites fleurs, mais avec grand plaisir. Ça fait longtemps que je ne l'ai pas sorti, celui-là.
0: Voilà, puisqu'on est au printemps.
1: Mais il faut le sortir, vous avez entièrement raison. Alors, on va prendre la magie des fleurs. Alors, chez moi, je peux vous dire que j'ai la glycine. Mon Dieu, ce qu'elle sent bon. Alors, j'ai les giroflées qui sont en fleurs. J'ai la glycine qui est en fleurs. Ah, c'est magnifique.
0: Alors, moi, j'ai les iris qui commencent de sortir.
1: Ah oui, puis j'ai aussi quelques brins de muguet, parce que j'ai le muguet, quelques brins de muguet qui poussent chaque année, hein, sous ma boîte aux lettres.
0: Ah ben voilà.
1: Juste dessous ma boîte aux lettres, j'ai quelques brins de muguet qui sortent chaque année. Ben là, ils sont en train de sortir, gentiment.
0: Voilà.
1: Alors, je mélange. Alors, je vais déposer les cartes et un stop quand vous le désirez.

0: Europe.
1: Alors, qu'est-ce que c'est? Qu'est-ce que c'est? Qu'est-ce que c'est? On va aller vers quelle fleur? Alors, ça, c'est une fleur que je connais pas beaucoup. L'agapanthe. Ça vous dit quelque chose?
0: Non, alors pas du tout.
1: Alors, c'est une fleur bleue qui ressemble un petit peu à un pompon.
0: Ah.
1: Une jolie fleur bleue qui ressemble un peu à un pompon. On dirait un pompon. C'est rigolo.
0: Oui, je vois là, sur la photo.
1: Alors, c'est une fleur que je connais pas beaucoup. C'est vrai que cette fleur-là ne me parle pas. C'est fou, ça. Ah, elle est là. Alors, qu'est-ce que j'ai à vous dire grâce à cette fleur qu'on appelle l'agapanthe? Alors, je mets mes doubles yeux parce que sinon je vais pas y arriver.
0: Ah, voilà.
1: Alors, l'agapanthe est la plante de la confiance, de l'élégance, de l'intelligence, de l'intuition et du savoir intérieur, de la connaissance de notre propre divinité et la maîtrise de soi. Vous êtes le descendant spirituel prisé d'un ordre ancien de prêtres et de prêtresses magiques. Votre présence sur Terre, à l'heure actuelle, n'est pas un accident. Et l'enjeu sur lequel vous vous interrogez renvoie directement aux responsabilités spirituelles et aux occasions d'apprentissage auxquelles votre âme a souscrit avant de naître dans votre forme actuelle.

0: Par conséquent, un sens de l'honneur extrêmement élevé et une conduite en tout point impeccable sont attendus de vous en ce moment. Si vous vous détendez et que vous consultez votre source de sagesse intérieure, vous saurez ce qu'une intégrité irréprochable exige de vous dans une situation comme celle-là. Ne vous amusez pas un seul instant à poser un geste qui ne va pas dans le sens d'une vérité parfaite ou d'un plus grand bien de toutes les personnes concernées. Laissez l'excellence en mots, en pensée et en action être votre étoile polaire. Ce pourrait ne pas être toujours facile à court terme, mais à long terme, c'est le seul chemin qui vaut la peine d'être emprunté, car il portera ses fruits à tous les niveaux et dans toutes les directions temporelles. Les idées et les messages suivants peuvent s'appliquer à votre situation actuelle. Aussi, prenez note de tout message qui vous interpelle, tandis que vous êtes en train de faire lecture. Faites de votre mieux, dites la vérité, faites ce que vous croyez être juste, consultez votre source de sagesse intérieure, agissez avec honneur et courage, comportez-vous avec professionnalisme, prenez votre temps et agissez correctement. Il y a un temps pour improviser et agir spontanément, ce n'en est pas un. Cette situation a de vastes ramifications karmiques. Agissez en conséquence et n'hésitez pas et ne doutez pas de vous-même, mais prenez le temps de vous préparer complètement. Avancez avec confiance. Vous êtes parfaitement outillé pour toutes les situations. Waouh! Vous descendez d'une lignée de prêtresses. Vous êtes là?
1: Dis donc. Oui, oui. Magnifique. Alors, c'est un magnifique message.
0: Mais oui, c'est un magnifique message. Et vous l'avez mérité, oui. Hein?
1: Oui. Alors, c'est vrai. Comme ça, vous saurez ce que c'est aussi cette plante.
0: L'agapanthe, oui. J'ai appris quelque chose grâce à vous aujourd'hui. C'est des espèces de boules bleues, comme des pompons, comme des petits pompons.
1: Oui, oui. Voilà.
0: Voilà, chère madame. J'ai répondu à vos questions.
1: Oui, peut-être encore juste, puisque je vous ai dit que j'ai vu le petit oiseau pour mon mari.
0: Oui.
1: J'ai la boîte, mais je me ramène dans un bien. J'ai un blanc. Pour les défunts.
0: Oui.
1: Pour les défunts, oui.
0: Vous voulez le message des... Vous aimeriez le message... Vous aimeriez les messages des défunts?
1: Voilà.
0: Et malheureusement, j'ai pas le message des défunts.
1: Oh ça ne fait rien.
0: Je ne l'ai pas pris avec moi parce que je trimballe mes oracles entre la maison et mon cabinet. Puis cet après-midi, j'étais un moment à mon cabinet et vous savez que j'ai tout oublié dans mon cabinet. Hein. J'ai oublié mon oracle, le Hoshozen, j'ai oublié le message des défunts. Mais j'ai pensé par contre à reprendre mon oracle que j'ai créé pour vous le présenter ce soir.
1: vous pouvez le faire parce que c'est la première fois que vous l'aviez fait pour moi.
0: Vous l'aviez oui.
1: Ouais,
0: mais c'est juste, vous avez raison en plus. Je l'avais fait, j'avais pris une carte pour vous, mais oui, c'est vrai ça.
1: Vous pouvez me mettre ça alors.
0: Alors d'accord. Mon oracle. Ah, on va aller voir avec mon oracle alors. Mais avec un énorme plaisir.
1: Mais je vous oublie pas.
0: Mais vous êtes chou. Alors, c'est à la recherche.

0: de ma lumière intérieure. Alors, on va aller chercher une petite carte pour vous là-dedans. Zoup, zoup, zoup. Alors, je vais déposer les cartes les unes après les autres et quand vous le désirez, un stop, hein?
1: Oui, d'accord.

0: Alors, stop.
1: Alors, on y va. Oh, qu'est-ce qu'elle est belle, celle-là. Oh, mais elle est belle. Elle me plaît. Elle me plaît vraiment. On dirait une Vierge Marie, là, au milieu. Je sais pas, moi, c'est...
0: Ah bah, ouais.
1: C'est ma vision.
0: Pas à vous.
1: Mais regardez, on dirait mais vraiment que c'est la Vierge Marie là au milieu.
0: Ah,
1: je
0: oui.
1: sais pas pourquoi.
0: Oui.
1: C'est ce que
0: c'est
1: moi.
0: Fou, hein.
1: Mais c'est ce que moi je vois. Hein. Peut-être vous, vous voyez autre chose. Hein. Mais
0: non,
1: moi, je
0: non,
1: vois.
0: Non, mais moi, je vois comme une Vierge.
1: Oui, hein.
0: Oui, oui, avec le grand châle par-dessus la tête puis qui descend.
1: Mais oui, mais moi c'est ce que j'ai vu
0: mais
1: en premier
0: oui.
1: lieu. Mais bon, chaque personne peut voir dans ce dessin ce qu'il a envie de voir. Hein, mais moi c'est ce qui m'a frappé. Ce qui m'a frappé en premier lieu. Alors le message qui vous est délivré avec cette jolie carte, je m'accepte tel que je suis et je m'offre beaucoup de douceur et d'amour. Je m'accepte tel que je suis et je m'offre plein de douceur et d'amour.
0: Ah ben c'est joli alors. C'est très joli ça.
1: C'est beau, hein?
0: Ouais, ah oui. Non, non, elle on dirait une Vierge.
1: Mais c'est ce que j'ai vu au premier abord quand j'ai pris la carte, j'ai dit waouh. Waouh. Non, elles sont vraiment magnifiques ces cartes. Elles sont de toute beauté. Vraiment.
0: En tout cas, je vous félicite. Hein. Je vous félicite.
1: Merci.
0: Alors.
1: Merci beaucoup, beaucoup. C'est très
0: alors,
1: gentil.
0: Oui. Alors moi, je veux peut-être juste savoir une chose.
1: Oui.
0: Si j'allais revenir.
1: Alors, on va regarder.
0: Ouais.
1: Ouais. Si votre ami allait revenir.
0: Ouais.
1: Alors, vous allez penser à lui et un stop quand vous le désirez.
0: Voilà.

0: contente.
1: Merci. Alors, on va aller voir qu'est-ce que ça nous dit. Alors, pour l'instant, ce monsieur, il ne sait pas trop dans quelle direction il doit aller. Hein. Il est un petit peu perdu. Hein. Il ne sait pas trop quel chemin il doit prendre. Hein. Il réfléchit. Il réfléchit beaucoup. Alors, lui aussi, hein, il a besoin de quelque chose d'harmonieux, de plus harmonieux. Donc, on le voit. Hein. Donc... Oui, mais il y a des chances qu'il vous recontacte, hein. Il y a bien des chances qu'il vous recontacte, il vous oublie pas, malgré tout, malgré le temps qu'a passé. Et puis, en plus, on me signale que bah, c'est Laure de Fleuraison qui va vous contacter.
0: Ah ben alors...
1: Il y a la carte du cœur.
0: Ah, les pensées, c'est des petites pensées.
1: Ouais. Donc oui, c'est bien possible qu'il pense à vous en tout cas, ça c'est certain.
0: Ouais, parce qu'il y a un cœur là.
1: Oui, c'est ce que je vous dis, il est en train de penser à vous.
0: Oui, oui. On verra bien tout ça, je vous le redirai, Cristal.
1: Mais avec grand plaisir, vraiment.
0: Oh, mais vous savez pas comme ça me fait plaisir de vous voir ce soir.

0: Mais moi aussi, chère madame, ça me fait plaisir de vous entendre.
1: Ouais. C'est vrai qu'on a eu tellement des bons contacts.
0: Oui, oui, c'est vrai. C'est vrai.
1: Ouais.
0: Ouais.
1: En tout cas, une chose, c'est que vous souhaiterez à vos parents encore une bonne santé.
0: Et oh, puis vous êtes chou, je leur
1: soin d'eux.
0: Je leur dirai.
1: Et puis, vous aussi, hein, Cristal.
0: Moi, mais je oui, j'essaye. En... J'essaye parce que ben oui j'ai beaucoup hein. J'ai beaucoup entre ben voilà hein, mon métier, les parents, les animaux.
1: Mais oui.
0: Donc oui, il y a ça, beaucoup, mais
1: c'est pour ça que je dis qu'il faut bien aussi prendre soin de vous.
0: Ben, c'est pour ça que vous me voyez un petit peu moins à l'antenne. Parce que j'essaye aussi de me prendre un petit peu du temps. Mais j'essaye aussi d'être présente pour vous, pour répondre à vos questions. Donc, le plus possible, essayez de regarder, si vous avez vraiment une question à me poser, essayez de regarder les après-midi. Parce que les matins, pour moi, c'est mission impossible, j'arrive pas à me connecter. Mais les après-midi, les après-midi, j'essaye de me connecter quand je peux, parce que j'ai les visites médicaux pour papa, visites médicales pour maman. Quand je peux, je me connecte les après-midi. Donc, regardez bien les après-midi au Côte-Pine 222, hein, toujours.
1: Oui. En tout cas, moi, je vous souhaite encore tout du bon pour le magnifique travail que vous faites.
0: Merci, vraiment, merci beaucoup.
1: Vraiment pour merci. Le magnifique travail que vous faites. Vous
0: merci
1: méritez.
0: Beaucoup, chère madame. Merci.
1: Et puis, je suis sûre qu'il y a quelqu'un qui est en haut qui pense à vous.
0: Oui, oui.
1: Pour le bon travail aussi. Que vous faites.
0: Merci. Merci
1: en tout
0: beaucoup.
1: Cas, ça m'a fait plaisir, Cristal.
0: Moi aussi. Je vous envoie plein de gros bisous, chère madame.
1: Oui, moi aussi, alors. Mais bien sûr. Mais j'espère d'accord. Qu'on se redonnera des nouvelles. Oui, moi aussi, je vous envoie des gros bisous. Et puis, vous êtes toujours dans mes prières, hein.
0: Mais vous aussi, chère madame. Vous aussi.
1: Et puis, en tout cas, tout du bon pour vous. Surtout pour vos parents.
0: Merci beaucoup. Belle fin de soirée pour vous. Voilà. Alors, 0901 901 993, vous composez le chiffre 1 et vous serez en ma présence. 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Et le chiffre 3 qui lui sera votre petit guide et qui vous aiguillera vers le ou la consultante qu'il vous faudra sur le moment. 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Donc, on en était où, nous ? Je ne sais plus. Je vous ai présenté mon oracle. Alors, ben, je crois que... Oui. Moi, je crois que je sais où on en est maintenant. Je crois qu'on a le droit à la première page de publicité. Et je me réjouis de vous retrouver juste après. À tout de suite.

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0: 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Alors, on était en train de parler tout à l'heure justement de notre boutique, hein, avec deux jolies nouveautés qui ont débarqué dans cette boutique sur 3xW. Ah ben non, on ira voir tout à l'heure, car nous avons un appel. Bonsoir et bienvenue.
1: Bonsoir Christelle, quel plaisir de vous revoir.
0: Oh mais j'ai des cadeaux moi ce soir. Bonsoir chère madame.
1: Oui, ça faisait tellement longtemps.
0: Oh là là là là. Merci, ouais. Merci. Merci beaucoup. Comment allez-vous chère madame?
1: Oh, pas tellement bien.
0: Ah non, hein, vous allez pas me dire ça.
1: Non, mais je voulais justement vous demander mes énergies.
0: Alors, je veux déjà vous renotifier parce que il me semble que vous avez besoin d'un petit peu de flamme violette par là, hein.
1: Oh oui, surtout.
0: Voilà, alors on va renvoyer une dose.
1: Oui.
0: Je vais vous renvoyer une dose là. Je vais recommencer ce soir après l'émission, hein, quand je vais faire mes demandes et mes prières, eh ben je recommence dès ce soir, d'accord?
1: Alors merci beaucoup.
0: Avec grand plaisir, vraiment. Alors, on va aller voir du côté de vos énergies. Alors, ne vous inquiétez pas, c'est pas le Haut-Chosen avec lequel je travaille ce soir, puisqu'il est resté à mon cabinet. Il a pas voulu venir travailler ce soir. Il a dit, j'ai travaillé trop cet après-midi, et puis il est resté à mon cabinet.
1: Mais c'est pas grave.
0: mais non, parce que j'arrive très bien à travailler avec l'oracle G et puis l'oracle de l'amour universel. Donc, il y a aucun souci.
1: Très bien.
0: Alors, aucun souci. De toutes les façons, les messages, ils sont dit la même chose, hein, que l'on travaille avec le tarot le Normand, le tarot de Béline, le Osho, l'oracle G, l'oracle de l'amour universel, n'importe quel oracle, le message, il va vous être donné la même chose.
1: C'est super, merci.
0: Voilà, on l'a déjà démontré plusieurs fois, hein, quand on se retrouvait à deux à l'antenne, hein, quand on était à deux à l'antenne, comme quoi qu'on prenne n'importe quel tarot, quand c'est écrit, c'est écrit. Alors, on va penser à vos énergies, chère madame.
1: Oui, c'est gentil, merci.
0: Alors, quand vous le désirez, un petit stop. Merci. Alors, vous êtes en train de remonter. Les énergies sont en train de remonter. Je ne sais pas si on la voit bien. On voit la pyramide. Hein. La pyramide, ça veut dire que ça remonte. Oui, c'est en train de remonter. Et puis, vous êtes comme l'arbre en pleine floraison. Donc, voilà. Et on vous conseille aussi la musique de guérison.
1: Oui, ça je vais beaucoup, oui.
0: Ouais, ça on vous le conseille, hein, pour vous.
1: Oh oui.
0: C'est un conseil qu'on vous donne, hein, parce que la musique aide beaucoup dans la guérison, hein.
1: Mais j'écoute beaucoup de musique.
0: Ah, ça c'est fantastique. Il faut vraiment mettre de la musique, de la mélodie dans sa vie parce que ça aide. Ça aide énormément.
1: Oui, tout à fait.
0: Oh, vous avez le cadeau qui arrive au niveau de vos énergies.
1: Ah oui.
0: Ça veut vraiment dire que voilà, il y a la balance. Donc super, vos énergies sont en bonne position.
1: Ah, merci beaucoup.
0: Ah, c'est vous qui faites l'effort. C'est vous qui faites l'effort, hein, pas moi.
1: Oui, mais c'est très, très pénible.
0: Oui, vous pouvez vous féliciter. Vous prenez la main, là, puis vous tapez sur l'épaule. Bravo, ma cocotte, on arrive au bout, là.
1: Voilà, magnifique.
0: Oui, vous pouvez vous féliciter, chère madame. Vraiment.
1: Puis vous savez, je voulais vous demander les fleurs.
0: Oui, on va prendre les fleurs aussi pour vous, mais bien sûr. On est en plein dans la floraison. On va prendre les petites fleurs, ça c'est sûr.
1: Oh oui.
0: Alors, par ce beau printemps, alors, on enlève les énergies de tout à l'heure et on va mettre vos énergies à vous à l'intérieur du jeu. Que toutes les cartes vous appartiennent ici et maintenant. Alors, je mets votre propre énergie à l'intérieur du jeu, ici et maintenant. Voilà. Je vais déposer les cartes les unes après les autres et un stop quand vous le désirez.
1: Oui, d'accord.
0: Qu'est-ce qu'on a? Ah, mais c'est trop joli! Ah, j'adore! Elle est belle en plus, la carte. Elle est juste magnifique, la carte. Les pensées!
1: C'est super, ça.
0: Elles sont magnifiques.
1: C'est vraiment le beau printemps.
0: Oh oui! Oh oui! Alors, vous avez tiré la carte des pensées. Donc, je m'en vais vous lire ce que les pensées ont à vous dire pour vous sur votre chemin ce soir.
1: MNOP.
0: Alors, on va aller chercher les pensées. Voilà. Et mes deuxièmes yeux, parce que sans mes deuxièmes yeux, j'arrive à plus rien. Vive la jeunesse.
1: Oh ben, vous en faites pas, je vous suis.
0: Alors, les pensées, spécialité magique de la pensée, soulagement du stress, clarté, gentillesse, amour, divination portant sur l'amour, la pureté et l'auto-exploration. Il semble que de prendre un peu du recul vous serait profitable et que vous pourriez réfléchir davantage avant d'agir, à moins que cette carte ne signifie simplement que votre esprit désire se plonger dans une contemplation en toute tranquillité, que ce soit sous forme d'une méditation, d'un apprentissage ou d'une balade ou d'une retraite effectuée en solitaire. Peu importe les circonstances et l'objet de votre demande, ce n'est certainement pas le temps de vous précipiter ou d'agir de façon impulsive. Alors, un peu de recherche pourrait être de mise. Certains aspects de cette situation pourraient vous avoir échappé ou certains processus ne seraient toujours pas enclenchés. Prenez une grande respiration. Calmez votre esprit et laissez toute pensée frénétique ou inquiétante s'apaiser avant de se dissiper. Qu'est-ce que la sagesse fertile et tranquille? Sous le sinistre tapis forestier de votre conscience, vous conseille-t-elle de faire? Devant les différentes options qui vous viennent à l'esprit, quel geste vous semble le plus naturel, le plus positif, le plus authentique? Il se pourrait que ce ne soit pas l'option la plus facile ou la plus rapide. Mais si c'est la solution qui vous apporte le plus de paix, comment pourriez-vous vous tromper? Tandis que la marche à suivre pourrait ne pas vous faire entièrement révéler à la suite de votre contemplation, tout ce que vous devez savoir, c'est la prochaine étape à suivre. De toute façon, vous ne pouvez poser qu'un geste à la fois. Assurez-vous que votre premier geste sera de faire ce que vous avez à faire afin de sortir de la peur et de nourrir un sentiment de tranquillité et de relaxation. Tranquillité et relaxation pour vous, chère madame.
1: Magnifique. Vraiment,
0: ah oui,
1: c'est... j'en ai besoin.
0: Oui. Oui.
1: J'en
0: voilà.
1: J'en ai vraiment besoin.
0: Oui.
1: Merci. Merci infiniment.

0: Et puis vous me dites un stop quand vous le désirez.
1: Stop.
0: Alors, qu'est-ce que ça me dit pour cette personne? Un ami de longue date. Oui, c'est une belle amitié. Ça, c'est sûr. Je sais pas pourquoi on me dit qu'il y a quelque chose à voir avec des papiers. Je sais pas pourquoi ça sort dans votre tirage, ça. Il y a des papiers, des formulaires à faire. Il y a un ralentissement sur son chemin à ce monsieur. Pour aussi des problèmes d'énergie.
1: Ah bon, c'est bien ce qui me semblait.
0: Ouais. Mmh. Ouais.
1: Ouais. Merci.
0: Alors, mais de rien, il y a le personnel médical, effectivement. Ah, on voit, c'est bien parce qu'il y a la floraison et puis on voit que ces énergies reviennent à niveau, hein. Ça revient.
1: Ah, magnifique. Oui.
0: D'accord.
1: Merci.
0: Donc, oui, il y a eu un ralentissement au niveau de ces énergies, effectivement.
1: D'accord. Merci beaucoup.
0: Avec plaisir. Est-ce que vous auriez aimé...
1: J'ai eu du plaisir de vous voir ce soir.
0: Mais moi aussi, de vous entendre, chère madame. Vraiment.
1: Oh oui, moi aussi. Vraiment.
0: Merci. Merci beaucoup, beaucoup.
1: Puis j'espère faire un bien pour vos parents.
0: Merci beaucoup, oui. On fait tout pour, j'essaye de tout faire pour, en tout cas.
1: Oui, magnifique.
0: Merci. Merci beaucoup. Merci à vous. Merci à vous. Prenez aussi bien soin de vous. Vous prenez aussi bien soin de vous, hein. D'accord.
1: Oui.
0: C'est bien.
1: Je vous souhaite une bonne soirée.
0: Mais pour vous aussi, belle soirée. Prenez bien soin de vous. Et j'ai encore un message à vous donner, vite fait, parce qu'on me dit en haut, n'oubliez pas de boire. Je sais pas pourquoi il me sort ça, mais il me dit hydratation.
1: Oui, je bois beaucoup. Ça, et puis, vous savez... J'ai gagné au concours.
0: Ah, ben voyez que ça fonctionne ce concours, bravo. Ah ben je suis contente que ce soit vous alors. Je suis très contente que ce soit vous. Bravo.
1: Merci beaucoup.
0: C'est toujours avec un grand plaisir, chère madame, vraiment. Merci bravo, félicitations à vous.
1: Oui,
0: avec grand plaisir.
1: Merci.
0: Prenez bien soin de vous, hein.
1: Oui, merci. Et pour
0: une toute...
1: aussi.
0: Merci. Belle soirée
1: une
0: à vous.
1: Bonne soirée. Au revoir.
0: Au revoir. Au revoir. Ah, ça fait plaisir. Ça fait vraiment plaisir. Merci, merci du fond du cœur. 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Et ce soir, j'ai à vous présenter un attrape-soleil, arbre de vie, cristal feng shui et pierre naturelle d'une longueur totale en suspension et en chaîne d'environ 40 cm. Il est juste de toute beauté. Cet attrape-soleil décoratif feng shui avec l'arbre de vie et les pierres naturelles pour diffuser les rayons du soleil et activer les énergies positives. Alors ça,

si vous le mettez vraiment proche d'une fenêtre, ça va vous apporter des bonnes énergies positives dans votre lieu de vie et vous allez pouvoir avoir plein de petites arcs-en-ciel qui vont apparaître sur vos murs. Et c'est ces arcs-en-ciel qui vont amener des ions, ce qu'on appelle des ions positives pour votre lieu de vie. Donc, lorsque les rayons du soleil traversent le cristal facette, ils se décomposent en de magnifiques reflets arc-en-ciel qui se projettent sur les murs, les meubles, les objets. En faisant doucement balancer la trappe soleil, ces éclats lumineux se mettent à danser dans la pièce, créant un spectacle naturel fascinant. Au cœur de cette attrape-soleil se trouve un arbre de vie, orné de petites pierres naturelles, symbole universel de croissance, d'équilibre et de connexion entre la terre et le ciel. Chaque pierre évoque l'énergie de la nature et renforce la dimension spirituelle et décorative de cet objet. Dans la tradition Feng Shui, les attrape-soleil sont utilisées pour favoriser la circulation harmonieuse de l'énergie dans une maison. En captant et en diffusant les rayons du soleil, il contribue à dynamiser l'atmosphère du lieu. Ils peuvent activer l'énergie positive et briser les énergies négatives, apportant ainsi davantage d'équilibre et de sérénité dans votre espace de vie. Pour profiter pleinement de sa beauté, placez votre attrape-soleil près d'une fenêtre, afin que les rayons du soleil puissent traverser le cristal. Un simple mouvement suffit ensuite pour voir apparaître cette danse lumineuse qui illumine votre intérieur. Vous pouvez également installer un attrape-soleil dans la chambre de vos enfants, au-dessus de leurs fenêtres. Les reflets colorés et la symbolique de l'arbre de vie contribueront à l'harmonie et à la douceur de leur petit cocon. À la fois objet décoratif, symbole spirituel et source de lumière, cet attrape-soleil transforme à chaque rayon de soleil en un moment de beauté et d'énergie positive. 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Voilà, moi je vous laisse aller découvrir et comme on est dans les pierres, ben, je vais peut-être reprendre un petit récapitulatif pour dire quelles pierres on doit mettre dans notre demeure. Alors, quand on arrive à l'entrée de notre lieu de vie, je vous conseille de mettre soit une tourmaline, soit une obsidienne, soit une labradorite. Parce que ce sont les trois pierres qui vont éliminer directement les ions négatifs. Donc ces trois pierres, la labradorite, la tourmaline,

0: et l'obsidienne, ils sont là un petit peu comme des boucliers, hein. Les braves chevaliers, ils mettent leurs boucliers pour qu'on n'emmène pas les mauvaises ondes, les mauvaises énergies à l'intérieur de votre lieu de vie. Vous avez pour le salon, alors la citrine, le quartz fumé et l'apatite. C'est trois pierres qu'il faut mettre dans votre salon, parce que dans le salon, en général, c'est là où l'on reçoit. Et la citrine, c'est une pierre qui va apaiser, qui va calmer, qui va amener la douceur et qui va, en même temps, avec le quartz fumé, faire aussi une petite protection. Dans votre bureau, il y a la sungite, la pyrite et la cornaline que vous pouvez mettre sur votre bureau, puisque c'est trois pierres aussi protectrices, mais plus protectrices des ondes. Alors là, nous avons un appel. Bonsoir et bienvenue.
1: Bonsoir Christelle.
0: Mais bonsoir, comment allez-vous?
1: Mais écoute, je pense que tu peux me dire, tu, c'est José à l'appareil.
0: C'est ma soirée cadeau ce soir.
1: Écoute, oh là là. C'est toi qui m'as tu m'as aussi fait un cadeau. Il est magnifique ton oracle. J'espère qu'on va réussir à l'éditer. Oui, je perds mes mots. Je commence.
0: Non, mais il n'y a pas de souci. Il n'y a pas de souci. Ah ben ça me fait très plaisir de t'entendre. Comment ça va, cher José?
1: Ben écoute, aujourd'hui ça va. Mais je ne suis pas vraiment en forme.
0: Est-ce que je peux me permettre de t'envoyer la flamme violette?
1: Oui, volontiers. Oui, oui.
0: Alors, juste me redonner la date de naissance.
1: 5 mars 45.
0: 5-03. Voilà. Alors, ce sera fait dès ce soir. Hein. Je fais ça dès ce soir. Juste après l'émission.
1: Oui, ça me fera du bien.
0: Oui, ça te fera grand bien.
1: Je voulais pas te poser une question, je vais juste te dire bonsoir, t'embrasser.
0: Mais c'est gentil. Oh, merci.
1: Je suis très contente que tu aies montré ton oracle à la télé, parce qu'il est...
0: C'est aussi grâce à toi, donc puisque tu es là, tu peux peut-être aussi parler un petit peu de ce que c'est que le pouring. Parce que moi, j'en parle moins bien que toi, vu que c'est toi... C'est toi qui travailles avec cette méthode.
1: Oui, tu prends une feuille blanche.
0: Voilà.
1: Tu prends quelques couleurs que tu mets dans un gobelet. Une couleur,
0: voilà.
1: Deux couleurs, trois couleurs si tu veux. Et puis tu renverses ton gobelet sur la feuille blanche. Ensuite, tu vas retirer le gobelet et tu vas faire glisser les couleurs sur la feuille blanche. J'espère que tu auras fait de place. Hein.
0: Et ça donne justement ce que je vous ai présenté tout à l'heure, hein, puisque c'est justement mon artiste. Vous avez de la chance, chers téléspectateurs et chères téléspectatrices, de l'avoir en direct. C'est elle qui fait ses petits chefs-d'œuvre. Donc voilà. Merci à toi d'être passé à l'antenne. Ça fait très plaisir. Donc voilà, c'est ça. Ça donne. Voilà. C'est ce petit chef-d'œuvre là. C'est ce petit chef-d'œuvre. Ah ouais. Et moi à canaliser les messages aussi. Vraiment, les messages en canalisation aussi, ça a été vraiment un grand, grand plaisir.
1: On a fait ça de cœur.
0: On a fait ça de cœur, exactement. Exactement. Non, c'est de toute beauté. C'est de toute beauté. Il est de toute beauté, vraiment. Vraiment.
1: Oui, mais les messages aussi.

0: en toute beauté.
1: Oui, ouais, passer en canalisation. Ouais. C'est en canalisation, donc voilà, je me suis canalisée. Oui, oui, c'est vrai, on a vraiment bien bossé, c'est vrai. C'est vrai.
0: Alors, mais maintenant, ça, on mériterait que ça soit édité.
1: Voilà, exactement. Hein? Exactement.
0: Alors, si on est deux à vous demander, éditez, s'il vous plaît, l'oracle de Christelle.
1: Et de José, je suis pas la seule. De Christelle et de José, s'il vous plaît.
0: Mais tu te rends pas compte comme j'aimerais l'avoir aussi en main pour pouvoir regarder.
1: Ben oui, le travailler, ah, oui, oui.
0: Je les ai tous lus, ça c'est sûr déjà, quand j'ai fait le pouring, mais vraiment, j'aimerais bien l'avoir en main. Alors,
1: en main. On attend le 9e mois d'accoucher, et on attend d'accoucher, là. Il a besoin d'accoucher, là, le bébé, il est prêt, il a besoin d'accoucher.
0: Il est prêt, il faut qu'il sorte maintenant.
1: Voilà, exactement. Exactement.
0: On est deux à souffrir,
1: Ah, hein. C'est trop coup, chaud.
0: Je viens juste t'embrasser tout fort.
1: Moi aussi, cher José. Merci à toi.
0: Merci à toi. Marie, comme tu as vu montrer ça, ça m'a fait aussi le même effet que toi.
1: Mais oui. Mais quand j'ai vu cette carte, c'est tout à fait. Attends, si j'arrive à la retrouver, c'est tout à fait la représentation que ça m'a dit quand je l'ai sorti du jeu pour notre téléspectatrice là tout à l'heure. Mais je me dis, mais c'est pas possible. Elle a dessiné la Vierge Marie. Alors attends, elle est où ma Vierge Marie? Où est-elle? Maintenant qu'on a besoin d'elle, elle se cache. Non, mais oui, mais c'est ça. C'est ça. Elle veut pas venir maintenant. Elle est cachée maintenant. Elle est cachée.
0: Mais là, je l'ai trouvée vraiment exceptionnelle.
1: Et ah oui.
0: Je pense que toutes les cartes ont quelque chose.
1: Ont un message à transmettre. Ah, mais toutes les cartes ont un message à transmettre, ça c'est sûr.
0: Ouais. Alors, donc éditer, voilà. Éditer ce jeu, quoi.
1: Voilà.
0: Éditer l'oracle, s'il vous plaît. Voilà. Que je puisse l'avoir en main aussi.
1: Que l'on puisse l'avoir en main. Oui, parce que moi aussi, j'aimerais travailler avec un peu.
0: Et que d'autres personnes puissent en profiter aussi.
1: Exact, ben, c'est pour ça qu'on l'a fait d'ailleurs. Hein. C'est pour ça qu'on l'a créé.
0: Oui.
1: Donc, merci pour ce partage, cher José.
0: Je t'embrasse tout fort. Merci d'avoir montré notre oracle. J'aime beaucoup.
1: Avec grand plaisir. À tout bientôt. Prends bien soin de toi. Moi
0: oui,
1: aussi.
0: Ta flamme violette va faire du bien, je suis sûre.
1: Oui, je fais ça après l'émission, juste après l'émission, j'irai me centrer et puis j'envoie.
0: Oh, t'es chou. Merci beaucoup. Bonne soirée, à bientôt.
1: Belle soirée, à bientôt. Et ben ça. Quelle grande surprise on a eue ce soir. Oh, j'ai que des belles surprises ce soir. Ça fait plaisir, ça fait du bien. Et ce qui va nous faire du bien aussi, là, maintenant, tout de suite, eh ben, je crois que c'est la deuxième page de publicité. On va la laisser passer et moi, je me réjouis de vous retrouver juste après. À tout de suite.

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revoici, me revoilà. Alors, avec de jolies surprises ce soir, c'est bien. On a une jolie émission, c'est trop trop bien. Donc n'hésitez pas à appeler 0900 1 900 1 993, vous composez le chiffre 1 et vous serez en ma compagnie. Je me réjouis de répondre à toutes vos questions, il n'y a aucun souci. Et puis ne vous dites pas, oh j'ose pas poser cette question, c'est peut-être une question bête. Mais non, il n'y a aucune question qui est bête. Si vous avez un questionnement dans votre tête, c'est qu'il y a quelque chose qui pose problème. Donc autant qu'on vous aide à répondre, que vous puissiez avancer sur votre chemin de vie. Mais ne vous inquiétez pas, aucune question est bête. Hein. Donc allez-y, hein. On est là pour vous aider à avancer sur vos chemins de vie. Donc n'hésitez surtout pas. Alors moi, je me suis surprise ce soir aussi, mais j'ai que des cadeaux, c'est beau, merci univers infini. Je me suis surprise à me retrouver avec mon tout premier tarot avec lequel j'ai travaillé. C'est un magnifique tarot aussi, c'est le tarot de l'amour universel. Alors je ne vous dis pas les images. Il est imagé, mais juste magnifique ce tarot. J'adore ce tarot. J'adorais travailler avec. Et c'est vrai que j'ai travaillé pendant longtemps avec ce tarot de l'amour universel, avant que je connaisse Osho. Voilà, je vous montre les illustrations de ce magnifique tarot. J'adore. C'est beau. C'est illustré aussi avec de la couleur, il y a beaucoup de couleurs. J'aime beaucoup ce tarot de l'amour universel. Donc je voulais vous le démontrer aussi, celui-ci. Il répond aussi très très bien aux questionnements, hein. Il y a

0: aucun souci. C'est un tarot qui parle très très bien. Je l'ai longtemps utilisé. Puis arrivé à un moment donné, ben, il voulait plus, il avait plus envie. Et c'est fou, vous le ressentez tout de suite. Hein. Quand vous faites des tirages, vous ressentez qu'il y a il y a comme un frein. Et vous arrivez plus, vous vous dites, ben voilà, il a besoin de vacances, il a besoin de congés. Et c'est là où c'est que j'ai fait la connaissance du tarot Osho. Mais là, nous avons quelqu'un en ligne. Bonsoir et bienvenue.
1: Bonsoir, Christelle.
0: Bonsoir.
1: Bonsoir. Très heureuse de vous rencontrer.
0: Moi aussi, chère madame. Que puis-je faire pour vous ce soir?
1: Alors, ce serait pour ma fille. Vous avez les noms, je crois. Hein?
0: Oui, madame. Qu'est-ce que je peux faire pour vous
1: ça,
0: ce soir?
1: Alors, ce serait pour ma fille. Elle a rencontré un jeune homme et je ne sais pas vraiment si c'est un garçon pour elle, s'il vous plaît.
0: Alors, on va regarder ça. Hein, si c'est...
1: Merci beaucoup.
0: Une bonne union, c'est ça que vous aimeriez savoir?
1: C'est-à-dire qu'elle rencontre ce garçon, ça fait 2 ou 3 ans, puis voilà, je pense, comme je sens que je vois, c'est pas un garçon pour elle, justement. Alors j'aimerais savoir, qu'est-ce que vous pensez, qu'est-ce que vous trouvez pour m'aider, s'il vous plaît.
0: Oui, avec grand plaisir, chère madame. Alors on va penser à la situation. Je suis en train de brasser les cartes pour mettre toute votre énergie à l'intérieur du jeu, que le jeu vous appartienne ici et maintenant. Que toutes les énergies, votre énergie soit à l'intérieur du jeu. Vous allez penser à la question et me donner un stop dès que vous le désirez.
1: Stop.
0: Merci madame. Alors, ouais, effectivement, vous avez raison. Hein. On a le serpent qui sort. Hein. Ouais, ouais.
1: Ah.
0: Vous avez entièrement raison, hein, chère madame, il faut se méfier. Cette personne, elle ne sait pas du tout où elle veut aller elle-même. Hein. Elle ne sait pas du tout où elle en est elle-même. Hein. Puis il y a le serpent. Le serpent, vous savez que, voilà, on sait ce qu'on dit, hein, quand on dit qu'on a une langue de serpent. Ça veut tout dire. Hein.
1: Oui.
0: Qu'est-ce que je peux vous dire aussi sur cette personne? Elle se cache, elle est pas franche.
1: Voilà.
0: Hein, on voit que c'est une personne qui n'est pas franche. Ah, oh, c'est dommage. Et il y a une histoire de papier aussi là-dessous. Document, papier, je sais pas. Je sais pas ce qu'il y a là-dessous.
1: C'est-à-dire que ma fille, vous voyez l'âge qu'elle a?
0: Oui.
1: Ma fille, vous voyez l'âge? Elle est de 82, vous voyez?
0: Oui.
1: Et puis c'est une fille, voilà, si je vais vous dire, c'est le premier homme qu'elle a rencontré.
0: Ah, d'accord.
1: Il a le même âge à elle, il a aussi de 82, voilà.
0: Oui.
1: Et moi, quand il est venu chez nous, moi je suis pas... Je dis bon, ben, il est célibataire, il n'a pas marié, ben, il a pas. Moi, je disais au père, je disais que ma fille, un jour, elle va rencontrer un monsieur qui a des enfants, ça me fait mal au cœur qu'elle prenne ce papa de ses enfants, voilà. Et puis quand j'ai vu une fois, elle est venue 2 fois, j'ai dit, alors ça, c'est pas un garçon pour elle. Et puis, comme je comprends qu'il n'aime pas le travail, il ne travaille même pas. Il travaille 3-4 jours par semaine, il ne sait même pas s'il a un métier, il se dit qu'il est polykinésicien, il dit qu'il est tout, puis c'est pas vrai du tout. Il fait, je crois qu'il fait paysagiste, manœuvre, je ne sais pas quoi, voyez. Et ma fille, je pense, elle s'est laissée prendre là, et moi, je peux pas, voyez.
0: Ouais,
1: qu'est-ce qu'il faut faire?
0: Alors, vous avez connaissance de, comment est-ce qu'on appelle, la méthode des bonhommes allumettes?
1: Non, ça, je connais pas, alors.
0: Alors oui, c'est une méthode qui est très très simple à faire. Est-ce que vous avez internet à la maison, madame?
1: Non, moi j'ai pas internet. Vous savez, moi j'ai 83 ans, je suis pas à l'internet. Non, moi ce que je vous demande, Christelle, c'est qu'est-ce que vous pensez? Est-ce qu'il y aura un changement? Est-ce qu'il y aura quelque chose que ma fille, elle va ouvrir les yeux? C'est ça qui m'intéresse, voyez?
0: Ouais. Alors moi, ce que je peux vous dire, ce qu'il faudrait dans cette situation, justement.

0: pour qu'elle lâche prise, parce que il faut qu'elle lâche prise. Hein. Alors, on va regarder au niveau du couple. Qu'est-ce que ça va donner durant cette ces prochains temps. On va regarder hein, si elle arriverait éventuellement à lâcher prise. Alors, pensez à la question et un stop quand vous le désirez.
1: Merci. Stop.
0: Alors, on va regarder. Est-ce qu'il y a le lâcher prise? Alors, oui. Alors, très clairement, oui, il y a un lâcher prise qui va se faire. Mais c'est pas pour tout de suite. Hein. Là, elle est encore sous l'emprise, hein, si je peux dire ça comme ça, de ce monsieur, de ce personnage. Mais on voit, il y a la faux qui arrive, il y a le lâcher prise qui va se faire, effectivement.
1: Ah, voilà.
0: Au niveau sentimental, hein, il y a la faux et puis il y a les sentiments. Donc on voit bien qu'il y a un lâcher prise qui va se faire. Mais on me dit que c'est pas pour tout de suite. Il y a l'escargot, il y a le ralentissement qui se fait parce qu'elle est encore sous cette emprise. Il y a quelque chose qui va arriver, je pense, qui va lui faire ouvrir les yeux.
1: Voilà.
0: Elle va ouvrir les yeux grâce à une dame qui est déjà dans l'âge mûr, hein. On voit cette femme qui va lui faire ouvrir les yeux au fait sur sa situation.
1: Ah, voilà.
0: Et là il y aura vraiment le lâcher prise qui va se faire. Ouais.
1: Vous savez l'histoire, parce que ma fille, quand il y a eu le Covid, elle a eu des problèmes avec le vaccin. Parce que ma fille, elle est née procurée et le vaccin, c'était pas pour elle. Elle est tout un biopathique, oui, un antibiotique, tout ça, elle supporte pas. Et en plus de ça, elle a des problèmes de santé, elle peut plus travailler à 100%. Puis deuxièmement, alors lui, ma fille est très indépendante, voilà. Je ne verrais pas qu'elle est en couple avec quelqu'un, voilà. Mais lui, alors il va chez sa maman, il vient là, et puis il donne rien, ni pour faire les courses, ni pour la location, rien du tout, c'est ça le pire.
0: Ouais, non, mais c'est la belle vie pour ce cher monsieur, hein, facile, hein.
1: Mais moi, quand elle vient, elle travaille au Sud-Bern, moi j'habite le Valais, alors je lui donne toujours l'argent comme ça. Et avant, vous savez, j'ai acheté la boucherie du coin, qu'après je me suis dit, j'ai senti que ça c'était plus normal, je peux plus donner.
0: Ouais.
1: Je peux plus, je dis c'est pas vrai, c'est pas une garçon pour elle. Mais j'ose plus dire, je peux rien faire. Et aussi, vous savez combien je prie des nouvelles et à Sainte-Rita, mon Dieu, les nouvelles que je peux faire. Qu'est-ce que je prie?
0: Mais vous le faites.
1: Et je me réveille
0: angoissée
1: de
0: Ça va se faire. La déchirure va se faire. Ne vous inquiétez pas, ça va se faire. Vous le demandez tellement fort que ça va se faire. Ça va
1: se faire. Vous ne vous rendez pas compte, j'en ai fait des nouvelles à Sainte-Rita. Ah, mon Dieu, je ne sais pas à qui je n'ai pas fait. Et puis je suis très pratiquante, moi.
0: Oui, j'entends.
1: Et maintenant, je viens d'arriver, on a pendant huit soirées, l'Esprit-Saint, jeune prêtre, quand on a 40-50 personnes, je viens d'arriver. Puis je me dis, il faut que je téléphone depuis le temps que je vais vous téléphoner. Puis non, quand il était très occupé, puis je me dis, je vais essayer en arrivant, et voyez. Je vous dis, je prie des bougies, je prie tout, vous pouvez imaginer, des neuvaines. Des fois, je me dis, mais non, mais c'est pas vrai, mais où elle est arrivée, ma fille? Et ma fille, c'était la solaire, c'était la fille, vous savez, je vous dis la vérité, c'est la fille qui n'avait pas connu d'homme. Elle, c'était des amis, des gens comme ça. Vous voyez comment, partir en vacances, organiser, et puis très, et elle rencontre ce bonhomme. Je dis, mais c'est pas vrai.
0: Ouais. Mais la déchirure va se faire, ne vous inquiétez pas. Ça va
1: se
0: faire.
1: Ça me fait souffrir, vous ne vous rendez pas compte.
0: Oui, je comprends. On n'aime pas quand ses enfants sont pas bien. C'est votre chair, c'est votre sang.
1: Et puis alors, je vois, ben, elle est très coquette, elle est venue, elle avait un jour de vacances, et bien... J'ai dit, mais les cheveux, oh, mais je crois qu'il y a 3 ans, j'ai plus de ses cheveux. J'ai dit, mais elle a des beaux cheveux frisés. J'ai dit, mais alors, voilà, j'ai dit, tiens, les enfants. Puis je dis, puis avant, elle se maquillait un petit peu, elle se faisait jolie. Mais plus rien à ne pas comprendre. Et puis ce qui m'a choqué, elle range ses ongles jusqu'au sang. Vous avez déjà vu ça?
0: Mais non.
1: Oui. J'étais sur la petite terrasse. Je me suis dit, mais non, mais les ongles, c'est pas vrai. Puis voilà. Puis après, j'ai dit, non, mais. Puis après, j'ai dit, non, faut plus.

0: Rien dire oui, et puis comment faire, aller dire comment arriver. Moi je peux pas aller quand j'ai mal au corps qu'elle doit souffrir. Puis finalement je me dis, eh bien, si tu souffres, moi c'est pour la bonne cause, et puis c'est tout. J'ai dit, je peux pas me faire exorciser.
1: Mais ça va se faire.
0: Que je prie. Mais je crois qu'il y a 3 ans, qu'il est là. Alors il va chez sa maman. Et puis alors ma fille me dit, puis 2 ans, elle dit oui. Et pour vous dire, je lui donne l'argent, je dis pour les commissions, comme si comme ça, mais ça me fait mal. Je dis donnez pour lui. Pour ça, puis ça me fait mal au cœur. Puis une fois, je lui dis, petite année, j'étais passé. Je dis, tiens, là, j'ai des l'amigo, des bons l'amigo. Parce que je dis, prends ta carte, attends, non. Puis elle a, c'était, j'avais l'argent, mais non, moi je gagne ma vie, nanani. Puis elle peut plus travailler à 100%. Elle a été malade. Alors, avec ce Covid. Alors, maintenant, mais merci maman de m'avoir donné. Vous rendez compte des choses pareilles?
1: Ouais.
0: Et je souffre énormément à cause de ça, vous ne vous rendez pas compte.
1: Je comprends.
0: Parce que j'ai encore un problème de santé, là.
1: Ouais.
0: Oui, j'ai un problème de santé. J'ai un problème de santé que j'ai eu ça le mois de décembre cette année. J'ai la psychotomatique.
1: Oh. Vous vous rendez compte ce que j'ai? Oh là là.
0: Et je ne trouvais pas de médecin, j'étais malade. Ah non, le 8 décembre, pas de médecin, j'étais partout, pas de médecin. Pour venir, j'ai dit, il faut que je me sonne à l'homéopathie, parce que ma fille, elle est prématurée, elle s'est fait l'homéopathie. Puis le médecin qui me sonnait, il est parti à la retraite. J'ai fait, après pour venir, j'ai trouvé un médecin. Puis il me dit, alors là, j'arrive chez le médecin, puis la dame, elle me dit, oui, vous avez rendez-vous, c'est formidable, un jeune médecin. Mais vous avez 1 heure de consulte, mais qu'est-ce qu'il va me raconter? Il a écrit 3 pages de ma vie, depuis l'enfance jusqu'à maintenant. Et maintenant, l'homéopathie, ça a l'air de s'arranger un peu. C'est les émotions qui m'ont amené là. Le souci de ma fille, de tout ça.
1: Mais oui, bien sûr. C'est émotionnel, tout à fait.
0: Et vous vous rendez compte, tellement, je me disais, mais j'ai malade le cœur. Puis la doctoresse, mais non, le cœur est bon, la tension est bonne, on a fait le cardiogramme, on a regardé les poumons. J'ai dit, vous savez, moi, je vais étouffer, je ne peux plus respirer. Mais le cœur, je crois qu'il est blessé, j'ai tellement mal. Vous vous rendez compte?
1: Ouais.
0: Maintenant, ce médecin m'a donné des petits grains, là, deux fois dans la semaine, des petits grains.
1: Oui.
0: Puis tous ces médicaments que j'ai pris à côté, que ma fille, elle est dans le médical, mais elle est dans l'homéopathie, vous voyez?
1: Oui, puis, mais c'est très bien.
0: Cours, dans les cours, elle...
1: C'est très
0: oui,
1: bien.
0: Elle a fait
1: bravo.
0: Alors, elle est née comme ça, elle a droguerie, elle a fait les fleurs de bar pour ses examens. Le prof disait, les fleurs de bar, elle dit, oui, j'ai envie de faire ça. On est compte, elle adore ça, mais moi, je me dis, ça me fait mal au cœur, vous ne rendez pas compte, je souffre à cause de ça, terrible. Elle était solaire, elle était rayonnante, elle avait beaucoup d'amis, c'était amis, frères et sœurs, c'était super, et elle rencontre ce bonhomme.
1: Ouais.
0: Même malhonnête avec moi.
1: Oh là là là là.
0: C'est non, mais ça va...
1: Ne vous inquiétez pas, il y aura le lâcher prise. Il y aura le lâcher prise.
0: Je dis toujours que l'espoir, ça fait vivre.
1: Oui, mais vous verrez. Vous verrez que le lâcher prise, il va se faire.
0: Et vous dites, c'est une dame, parce qu'elle connaît une dame qui est beaucoup. Une dame qui a 80 ans bientôt. C'était son amie quand elle a fait la pâtisserie de droguiste. Peut-être est-ce que c'est elle, je ne sais pas. Et moi,
1: c'est
0: je ne peux pas dire à cette dame la situation de ma fille, parce que ma fille est
1: mais
0: très
1: non.
0: attachée à cette dame, et je ne peux pas lui dire ça, vous voyez.
1: Mais
0: je
1: non,
0: sais pas
1: bien
0: que...
1: sûr.
0: Alors, j'ai mon fils à Boston, là, le fils aîné. Ouais. Il m'a encore téléphoné hier soir, et puis il va venir pour les championnats du monde, parce qu'en allant les championnats du monde pour travailler. Et puis, je dis, je ne peux pas dire à lui de lui dire, mais heureusement que lui ne sait pas. Parce que quand j'ai dit oui, je dis, il a rencontré quelqu'un, Nathalie, j'ai dit oui. Et puis alors il disait qu'il était pugnacien, qu'il était tout ça, il avait une entreprise, les parents, puis c'était tous des mensonges. Et puis quand ma fille dit quelque chose, oh, mais tu sais, je dois m'occuper du chat de maman, je m'occupe du petit chien de maman. Puis c'est des gens qui n'ont pas ni religion ni rien, mais qu'est-ce que vous voulez demander? Mais c'est pas possible, des choses pareilles.
1: Ouais. Mais le lâcher prise va se faire, faut pas vous inquiéter, madame, d'accord?
0: Et puis je vais assez faire. Alors ça me fait espérer, même si c'est d'ici la fin de l'année, ça fait rien, mais j'ai déjà l'espoir.
1: Non. Oui, je vous promets que le lâcher prise, il va se faire.
0: Alors vous êtes formidable. Et vous pouvez me regarder un petit peu mes produits de santé, oui, mes énergies, les énergies pour
1: mais
0: moi,
1: bien
0: s'il vous plaît.
1: Sûr, mais bien sûr, on va regarder ça tout de suite. Alors, on
0: Merci
1: va
0: beaucoup.
1: Penser à, avec plaisir, on va penser à vous, chère madame.
0: Oui, merci.
1: Je brasse le jeu et quand vous le désirez, de nouveau un stop.
0: top.
1: Alors, qu'est-ce qu'on me dit au niveau de vos énergies? Alors, oh, c'est joli. On voit que on a la pensée. La pensée représente la période printanière. Et on voit qu'il y a la balance qui vient juste après. Donc, ça veut dire que vous remettez vos énergies à niveau. Déjà dès le printemps, regardez. Donc, comme il y avait la fleur, la pensée, hein, tout à l'heure dans votre tirage, ça veut juste dire que vous remettez vos énergies à niveau au printemps. Donc, comme on est en plein dedans actuellement, printemps et saison chaude aussi. Donc, c'est maintenant que vos énergies sont en train de... Ah, puis vous avez encore la carte de la fête, hein. Champagne et cotillon.
0: Oui.
1: Donc, vos énergies sont bien en train de remonter là actuellement. C'est beau. C'est beau, c'est beau, c'est beau. Alors, vous aussi, hein, aidez-vous avec la musique aussi, hein.
0: Ah, ce soir, on avait justement, on a ces soirées-là de l'Esprit Saint, on avait on a un jeune prêtre, alors il est tellement dynamique, alors on avait justement, c'était à Paris quand il y a eu ce grand, cet automne, ce grand rassemblement de tous ces jeunes, alors
1: ah,
0: on
1: oui,
0: avait
1: cette
0: musique.
1: Ah oui, c'était beau ça, c'était magnifique.
0: À tous les vendredis, l'Esprit Saint.
1: Oui, c'était magnifique.
0: J'étais tellement mal que je ne pouvais rien faire. Il y avait neigé. Là, je ne pouvais pas balayer la neige. J'habite la petite maison, trois escaliers. Je ne pouvais plus rien faire. J'allais étouffer.
1: Oh.
0: Et je pense que cette médecine de ce jeune, ça va peut-être m'aider. Je pense, comme vous dites.
1: Oui, moi, je vous dis que oui, vos énergies sont en train de remonter. Puis quand vous avez ces petits moments d'angoisse passager, là où vous me dites que vous avez cette sensation d'étouffer... Il faut vraiment vous centrer et vous dire « cela ne m'appartient pas ». Cela ne m'appartient pas. Cela ne m'appartient pas. Voilà, cela ne m'appartient pas. Et je remercie pour cette action. Cela ne m'appartient pas. Tout simplement. Et vous verrez que votre pression et votre sensation d'angoisse et de stress va diminuer. Vous verrez tout de suite. Chère madame, je vais prier pour vous, pour votre situation.
0: Je vous remercie infiniment.
1: Mais là, je vais devoir rendre l'antenne, parce qu'on arrive gentiment à la fin de l'émission.
0: Oui,
1: c'est moi qui vous remercie.
0: Bon,
1: pour vous aussi, très très beau week-end. Hein. Prenez bien soin
0: infiniment.
1: De vous.
0: Au revoir, je vous embrasse. Merci beaucoup.
1: Au revoir, chère madame.
0: Merci, au revoir.
1: Au revoir. Et oui, le temps passe très très vite en votre compagnie. Mais moi, j'étais immensément ravie de tous et toutes vous retrouver. Et puis d'avoir partagé ces 2 heures en votre compagnie, d'avoir pu vous aiguiller sur votre chemin de vie. Ça a été un réel bonheur, ce partage de cette soirée. N'oubliez pas que vous allez pouvoir me retrouver au code PIN 222 les après-midi. Regardez bien sur notre site www.parlez-moi-d'avenir.tv. Les après-midi, je serai connectée, en général à partir de 3h, vers 15h comme ça, je me connecte au code PIN 222 pour pouvoir vous aider à avancer sur vos chemins de vie. En attendant, moi, je vous souhaite vraiment de prendre soin de vous. Je vous remercie de votre confiance, toujours un énorme, énorme merci pour votre confiance. Et je remercie aussi l'équipe qui travaille à l'arrière, hein, parce que sans cette équipe formidable, eh bien l'émission ne serait pas là non plus. Alors un énorme merci à l'équipe qui travaille à l'arrière et je me réjouis de vous retrouver très très vite en direct en vous souhaitant une douce nuit, de doux rêves, passez un excellent week-end. Je me réjouis de vous retrouver très vite. Prenez bien soin de vous.

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2: Taureau, vous pourriez avoir un coup de chance à un jeu de hasard.
3: Gémeaux, vous vous dépassez, relevez un défi, un nouveau challenge qui vous permet de reprendre confiance en vous.
4: Cancer, en amour, coup de tête, coup de cœur et autres emballements relancent votre vie sentimentale.
5: Si vous êtes célibataire, la prochaine rencontre sera la bonne.
6: Lion, au travail, vous échangez de façon constructive avec vos collègues. Vous affichez clairement vos opinions.
7: Vierge, profitez-en pour peaufiner votre stratégie, vous fixer un objectif et réunir vos troupes. Vous allez aussi avoir besoin d'alliés pour maintenir tous vos objectifs.
8: Balance. Vous avez un grand besoin de prendre l'air, de vous ouvrir à de nouvelles aventures.
9: Scorpion. Vous êtes ouvert au dialogue, aux échanges, aux discussions. Vous adorez la confrontation que vous tendez souvent à provoquer.
10: Sagittaire, vous vous sentez plus indépendant que d'habitude. Sans doute avez-vous envie de vous affranchir de quelques règles ou limites qui, selon vous, sont là pour être repoussées.
11: Capricorne, vous ne restez pas en retrait. Si vous êtes célibataire, vous croyez encore au grand amour.
12: Verseau, votre attitude peut très bien fonctionner avec vos enfants. L'art de la négociation devient indispensable.
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